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1: Il est 6h30, le soleil s'installe doucement, les volets s'ouvrent, les premières voitures prennent la route, le petit marché du mardi s'installe sous nos fenêtres et nous aussi, on est au rendez-vous. Bonjour à toutes et à tous et bienvenue sur Liberté FM. Salut Johnny.
2: Salut Christian, bonjour à tout le monde.
1: Merci de nous inviter dans votre réveil, que cette journée commence au travail, en vacances ou sur la route. On va essayer de la rendre un peu plus légère, des infos, des idées, des chroniques de l'été, votre musique, bref, tout ce qu'il faut pour bien.

Chaque matin, l'actualité nous emmène aux quatre coins du monde. Une décision politique à Bruxelles, des incendies en Europe, une découverte scientifique, un exploit sportif. Et puis, il y a les nouvelles d'à côté. Le voisin qui a enfin retrouvé son chat, la commune qui inaugure un terrain de pétanque, le maraîcher qui annonce les premières tomates anciennes, le boulanger qui part à la retraite après 40 ans de bons et loyaux services. Ces informations-là ne feront jamais les gros titres. Pourtant, elles racontent notre vie avec une précision incroyable. Elles sont le ciment discret d'un territoire. Et parfois, une bonne nouvelle locale vaut bien un grand titre international.

0: Il est 6h38 et quoi de mieux pour se réveiller que votre première chronique de la matinale?
1: Regardez le monde sans détour. Aujourd'hui, Stéphane Laville évoque le regard puissant de Sébastien Salgado, un photographe au regard humaniste. Bonjour Stéphane.
2: Bonjour Christian.
1: Qui est Sébastien Salgado?
2: Né en 1944 au Brésil, Sébastien Salgado est un photographe documentaire mondialement reconnu pour ses grandes séries en noir et blanc consacrées au travail, aux migrations humaines et à l'environnement. Le travail de Salgado impressionne immédiatement par sa puissance visuelle. Ses images sont monumentales, contrastées, presque sculptées par la lumière. Mais derrière cette esthétique forte, il y a surtout un engagement profond. Avant de devenir photographe, Salgado est économiste. Il découvre très tôt les inégalités sociales et les bouleversements humains liés à la mondialisation. La photographie devient alors pour lui un moyen de témoigner. Il entreprend de vastes projets documentaires au long cours. Pendant des années, il photographie les travailleurs du monde entier dans la série Workers, puis les migrations humaines dans Exodus, ensuite la nature préservée avec Genesis. Ce qui rend son travail unique, c'est la manière dont il filme, presque au sens cinématographique du terme, la dignité humaine. Même dans les situations les plus difficiles, ces sujets ne sont jamais réduits à leur souffrance. Ils gardent une présence, une force. Salgado est parfois critiqué pour l'esthétique très forte de ses images. Certains lui reprochent de rendre la misère belle. Mais lui répond que la beauté permet justement de regarder plus longtemps et peut-être de comprendre davantage. Pour conclure, chez Salgado, la photographie devient une mémoire du monde, mais aussi une invitation à la conscience.
1: Merci beaucoup Stéphane. Demain, nous resterons sur le continent américain, mais au nord cette fois, avec William Eggleston, celui qui a donné une nouvelle dimension à la couleur dans la photographie d'art. À demain.
2: À demain.
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0: Il est 6h46 et comme tous les matins, retrouvez l'horoscope d'Eva.
1: Bélier, foncez à la salle ou allez nager, il faut évacuer ce trop-plein d'énergie.
2: Taureau, une glace ou une gourmandise partagée et votre journée devient magique.
3: Gémeaux, une rencontre fortuite vous apporte la pièce manquante d'un puzzle personnel.
4: Cancer, osez porter ce vêtement coloré que vous gardez pour les occasions.
5: L'occasion, c'est ce mardi.
6: Lion, votre audace paie. Vous recevez un oui pour un projet qui vous tient à cœur.
7: Vierge, arrêtez de tout planifier. Laissez une place au hasard. Il fait bien les choses.
8: Balance, un SMS inattendu vous apporte le sourire pour tout l'après-midi.
9: Ami Scorpion, vous trouvez enfin la solution à un petit souci technique agaçant.
10: Sagittaire, la chance vous accompagne. Vous dénichez une place idéale ou un objet rare.
11: Capricorne, filez au lit de bonne heure, votre corps a besoin de repos.
12: Verseau, un échange brillant avec un inconnu stimule votre créativité.
13: Et les poissons, vous faites tourner les têtes et les cœurs, votre charme est dévastateur aujourd'hui.
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20: Et alors Gianni, c'est quoi la suite du programme ?
0: Bah je pense que c'est l'heure de retrouver Bruno.
20: Ah bah très bien, salut Bruno !
0: Salut Bruno !
21: Bonjour à toutes et à tous, bienvenue dans la chronique musicale de Bruno. Salut Christian, j'espère que tu vas bien. Aujourd'hui nous allons replonger dans l'univers d'une artiste à la voix unique, puissante et chaleureuse. Celle qui a marqué la chanson francophone avec son empreinte indélébile, il s'agit de Morane. Née Claudine Lippaert en Belgique, au sein d'une famille de musiciens, elle grandit bercée par le piano et le chant classique. Très vite, la musique devient son terrain de jeu naturel. Adolescente, elle écume les concours de chant dans les rues et ainsi que dans les petits gabarets sous le pseudonyme de Claude Morane. Si ses débuts sont discrets, sa rencontre avec le label Sarava et le producteur Piel Barou lui permet de poser les premières bases de son style. Un savant mélange de variétés françaises, de soul et de jazz, porté par un seul sens du rythme exceptionnel. Le grand tournant de sa carrière arrive dans les fins des années 80. Michel Berger et Luc Plamondon lui confient le rôle mythique de Marie-Jeanne dans la reprise de l'opéra rock Starmania. Chaque soir, sa réinterprétation, les uns contre les autres, donne des frissons au public. Sa carrière est définitivement lancée. Au début des années 90, Morane enchaîne les succès solo incontournables, ainsi que Toutes les mamas, un titre solaire et entraînant, sur un prélude de Bach, chef-d'œuvre de poésie vocale, où sa voix s'entrelace avec la musique classique, d'ailleurs on va l'entendre d'ici peu, l'un pour l'autre, qui confirme son statut de figure majeure de la scène musicale. Ce qui caractérisait Morane, c'est avant tout cette texture vocale si particulière, un chimbre chaud feutré, capable de monter dans les aigus avec une aisance déconcertante tout en conservant une profondeur soul. Mais Morane, c'est aussi une personnalité authentique, entière, dotée d'un humour décapant, une immense générosité, amoureuse des duos et des collaborations. Elle a partagé la scène et les studios avec les plus grands comme Johnny Hallyday, Lara Fabian, en passant par Céline Dion ou Michel Fugain aussi. Malheureusement disparu trop tôt en mai 2018, Moran a laissé derrière elle des albums empreints de sincérité, dont un ultime hommage vibrant à son idole toujours, Jacques Brel. Aujourd'hui encore, il suffit de quelques notes pour reconnaître ce grain de voix si chaleureux. Moran ne chantait pas seulement des mots, elle faisait vivre avec une émotion brute qui touchait droit au cœur. C'était votre chronique musicale. On se revoit demain. Et puis voilà. Salut Christian. Ciao.

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1: Il est 7h sur Liberté FM et bienvenue à tous ceux qui se lèvent, qui nous rejoignent ou qui sont en voiture. C'est l'heure des infos.
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3: Et voici les titres du journal de cette matinale du mardi 28 juillet 2026.
1: Incendie en Gironde, les hôpitaux de Dordogne activent leur plan blanc.
3: Par ailleurs, le département coordonne et organise l'accueil des sinistrés.
1: La gestion de crise suscite des tensions entre l'État et les élus locaux de Gironde.
3: Bergeracois, deux habitants poursuivis après des feux allumés malgré le risque incendie.
1: SMD3, Anticor dénonce un possible favoritisme dans l'attribution des marchés.
3: Par ailleurs, un camion de collecte de plastique prend feu à Périgueux.
1: Et côté météo, ce matin, ciel toujours dégagé, les températures au lever du jour tournent autour des 21-23 degrés.
3: Bonjour à toutes et à tous.
1: Face à l'ampleur des incendies en Gironde qui ont déjà ravagé 42 000 hectares et contraint 220 000 personnes à évacuer, les hôpitaux de Dordogne ont déclenché leur plan blanc afin de renforcer leur capacité d'accueil.
3: Au total, 176 personnes évacuées de Gironde ont déjà été prises en charge dans le département. À Bergerac, le centre hospitalier Samuel Pozzi a notamment accueilli une vingtaine de résidents d'un EHPAD du bassin d'Arcachon. Le directeur de l'établissement, Mathieu Labat, a indiqué que ces personnes avaient été installées soit dans des unités médico-sociales de l'hôpital, soit dans des chambres d'hospitalisation rendues disponibles grâce au déclenchement du plan blanc. Il a précisé que ce dispositif permettait de rappeler du personnel, y compris pendant les congés, et de déprogrammer certaines activités non urgentes afin de libérer des places pour des personnes évacuées. D'autres résidents d'EHPAD de Gironde ont également été accueillis à l'hôpital Jean Leclerc de Sarlat, ainsi que dans plusieurs établissements d'hébergement pour personnes âgées de Dordogne.
1: Le département de la Dordogne centralise désormais les propositions d'hébergement des particuliers souhaitant accueillir des sinistrés des incendies en Gironde.
3: Invité d'ici Périgord ce lundi matin, le président du conseil départemental Germinal Perrault a lancé un appel aux Périgourdins pour qu'ils fassent connaître leurs offres d'accueil. Une opération de recensement a été mise en place et un appel a été diffusé dans la nuit sur la page Facebook du département. Près de 200 propositions ont déjà été reçues, mais environ la moitié n'ont pas pu être exploitées faute d'informations suffisantes. Les personnes souhaitant proposer un logement sont invitées à transmettre par courriel leur adresse postale, leurs coordonnées, le nombre de chambres et de couchages disponibles, ainsi que la durée de l'hébergement proposé. Germinal Perrault a souligné que ces renseignements étaient indispensables pour permettre au département de traiter les offres et de les transmettre efficacement aux autorités de la Gironde. Il a également salué l'élan de solidarité des habitants tout en rappelant que cette mobilisation devait être coordonnée pour être pleinement efficace.
1: Face à l'ampleur exceptionnelle des incendies en Gironde qui ont entraîné l'évacuation de 220 000 personnes sans faire de victimes à ce jour, la gestion de crise fait naître des interrogations parmi les élus locaux de la Gironde.
3: Plusieurs responsables regrettent des messages jugés contradictoires ou anxiogènes de la part de l'État. Ils évoquent notamment l'annonce prématurée de la fermeture de l'aéroport de Bordeaux-Mérignac ou encore les appels à quitter le département et à renoncer au séjour touristique en Gironde, alors que l'ensemble du territoire n'est pas touché par les flammes. Sur le terrain, les collectivités se sont organisées pour répondre aux conséquences économiques et logistiques de la catastrophe. Une cellule de crise réunissant les acteurs économiques a notamment été mise en place à l'initiative du président de Bordeaux Métropole afin de répondre aux nombreuses interrogations des entreprises sur la poursuite de leur activité et la sécurité des salariés. Certains élus estiment également que les collectivités disposent d'une marge d'action insuffisante face à l'urgence. Le président du conseil départemental de la Gironde et du service départemental d'incendie et de secours, Jean-Luc Glaise, rappelle que le département est mobilisé pour l'accueil des populations, l'hébergement des sinistrés, le soutien logistique au secours et l'accompagnement des personnes les plus vulnérables. Il plaide pour une meilleure reconnaissance du rôle des collectivités dans la gestion des crises majeures.
1: Deux personnes ont été placées en garde à vue ce week-end par les gendarmes de la communauté de brigade de Bergerac pour avoir allumé des feux dans leur jardin malgré le risque élevé d'incendie en Dordogne.
3: Un homme de 43 ans a été interpellé samedi matin à Nexon alors qu'il procédait à un écobuage. Déjà connu de la justice, il sera jugé le 20 octobre devant le tribunal correctionnel de Bergerac pour mise en danger de la vie d'autrui. Selon le parquet, il ne s'est pas montré coopératif au cours de sa garde à vue. Une femme de 52 ans a, de son côté, été surprise en train de brûler des déchets dans son jardin, dans le Bergeracois. Elle a reconnu les faits. Sans antécédent judiciaire, elle sera convoquée vendredi devant le délégué du procureur de la République et devra s'acquitter d'une contribution citoyenne de 800 euros au profit d'une association d'aide aux victimes. Les autorités rappellent qu'en période de risque incendie, il est interdit de fumer en forêt et dans un rayon de 200 mètres, mais aussi d'utiliser ou de transporter du feu ou encore de jeter un mégot allumé. La Dordogne est actuellement placée en vigilance sévère pour les feux de forêt.
1: L'association Anticor sort de sa réserve en Dordogne.
3: Elle affirme avoir signalé dès novembre 2023 au parquet de Périgueux de possibles faits de favoritisme dans l'attribution d'un marché public du SMD3, le syndicat départemental des déchets. Selon l'association, une enquête a été ouverte mais aucune suite n'a été communiquée à ce jour. En cause, un contrat attribué à l'entreprise italienne Nord Engineering pour le déploiement des points d'apport volontaires. Anticor estime que l'entreprise n'était pas la mieux placée et souligne que malgré d'importants retards de livraison, le SMD3 n'aurait pas appliqué plus de 700 000 euros de pénalité. L'association indique être prête à se constituer partie civile si la procédure judiciaire se poursuit.
1: Grosse frayeur ce lundi matin à Périgueux, un camion benne chargé de déchets plastiques a pris feu peu avant 9h, rue Combe des Dames.
3: Le chauffeur qui venait d'effectuer une collecte a aperçu une fumée suspecte avant de déplacer le véhicule vers la rue Paul Mazy afin de limiter les risques. Les pompiers sont intervenus pendant plus de 4 heures pour venir à bout de l'incendie. Une équipe spécialisée a été mobilisée en raison de la difficulté d'accès à la benne. La police, les services techniques de la ville et le SMD3 était également sur place. L'origine du sinistre reste à déterminer. Selon les premiers éléments, le feu pourrait avoir été provoqué accidentellement par des piles au lithium jetées avec les déchets plastiques, un choc pouvant suffire à déclencher un emballement thermique.
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1: Selon Météo France, ce matin, ciel toujours dégagé, les températures au lever du jour tournent autour des 21-23 degrés. Le vent souffle du sud-est avec une force de 5 à 10 km/h.
3: Dans l'après-midi, le ciel reste limpide, les températures maximales de cette journée aussi de 32 à 33 degrés. Le vent proviendra du sud avec une force de 10 km/h.
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1: Comme chaque matin, sur Liberté FM, prenons quelques instants pour savourer le dicton, le proverbe et la citation du jour. Trois petites phrases qui, chacune à leur manière, nous invitent à observer la vie avec un regard différent.
3: Voici le dicton. Si le jour de la Saint-Samson, le pinson boit au buisson, l'amour peut chanter sa chanson, le vin sera bon. Un dicton plein de poésie qui mêle nature, sentiments et promesses de bonne récolte. Il nous rappelle que lorsque la nature est généreuse et harmonieuse, elle est souvent signe de belles choses à venir, tant pour les cœurs que pour les vignes.
1: Le proverbe affirme que la dissimulation est une sagesse abrégée. Ce proverbe souligne qu'il est parfois plus judicieux de garder certaines pensées ou attentions pour soi. La discrétion peut être une forme de prudence et de sagesse, surtout lorsqu'elle permet d'éviter des conflits inutiles.
3: Enfin, la citation est de Blaise Pascal. La dernière démarche de la raison est de reconnaître qu'il y a une infinité de choses qui la surpassent. Par cette réflexion, Blaise Pascal nous rappelle que la raison est un outil précieux, mais qu'elle a aussi ses limites. Il existe des mystères, des émotions et des réalités que l'intelligence seule ne peut expliquer. Reconnaître cela, c'est faire preuve d'humilité et d'ouverture d'esprit.
1: Et c'est l'heure d'écouter les suggestions télé de Thierry. Bonjour Thierry.
5: Bonjour, une petite sélection télé pour votre soirée du mardi 28 juillet sur TF1, Le Transporteur 2, film avec Jason Statham. Sur France 5, La mariée était en noir, film réalisé par François Truffaut. Sur France 3, OPJ, série. Sur France 2, Rendez-vous en terre inconnue, magazine. Frédéric Lopez prend la route aux côtés de Kenji Girac en direction des plaines désertiques du nord-ouest du Kenya, terre du peuple turcadin. Sur M6, Zone Interdite, magazine présenté par Ophélie Meunier sur le thème All Inclusive ou à l'aventure, que valent les nouvelles destinations stars en Méditerranée. Pour des vacances au soleil à petit prix, de plus en plus de Français se tournent vers les nouvelles destinations stars qui ont la côte en Méditerranée. Sur Arte, La Méditerranée en feu, documentaire. Après l'Arctique, la région du pourtour méditerranéen est l'une des zones les plus sensibles au changement climatique sur Terre. Elle se réchauffe environ 20% plus vite que la moyenne nationale. Et puis sur W9, les 20 chansons de Jean-Jacques Goldman préférées des Français, documentaire. Très belle soirée télé à tous.

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1: C'est l'heure de votre chronique astronomique avec Alain Despois. Bonjour Alain.
2: Bonjour Christian.
1: Alors, nous avons parlé de Vénus, nous avons parlé de Saturne, ces deux planètes du système solaire, mais aujourd'hui nous allons parler d'une étoile.
2: Oui, d'une très belle étoile, Antarès.
1: D'accord. Qui fait partie de la constellation du Scorpion, si je ne m'abuse.
2: C'est exact.
1: Très bien.
2: Elle est au centre du Scorpion.
1: Ouais. On ne peut pas la rater.
2: C'est ça. Alors, on a beaucoup parlé du Soleil, notre étoile, mais une autre étoile mérite notre attention, donc Antarès. Alors, dans une chronique précédente, nous avons appris à distinguer dans le ciel les étoiles jeunes et très chaudes, de couleur blanche ou légèrement bleutée, et les étoiles plus vieilles, de couleur jaune-orangée ou rouge. Rappelons, très sommairement, que les étoiles naissent dans les nébuleuses. En vieillissant, elles grossissent de plus en plus et se refroidissent pour devenir des géantes rouges qui, après avoir explosé, quelquefois, pas toujours, et qu'elle ait épuisé tout son carburant, elle se transforme en naine blanche. Alors Antarès est justement une géante rouge qui appartient à la constellation du Scorpion, comme vous l'avez dit, et elle est visible au-dessus de l'horizon sud. On ne peut pas la rater.
1: Ouais.
2: Son nom vient du grec ancien Anti-Arès, qui signifie littéralement la rivale de Mars. En effet, les anciens lui ont donné ce nom à cause de sa couleur rouge-orangée intense, et vu sa ressemblance visuelle avec Mars, les observateurs du ciel confondaient régulièrement l'étoile Antarès et la planète rouge Mars, lorsque cette dernière passait à proximité. Alors Antarès est un monstre cosmique, notre Soleil paraît tout petit à côté. Son diamètre est immense, c'est donc une super géante rouge, nous l'avons dit, en fin de vie. Son diamètre est environ 700 fois plus grand que celui de notre Soleil. Et si on la plaçait au centre de notre système solaire, elle engloutirait Mercure, Vénus, la Terre et Mars. Et ses couches externes s'étendraient presque jusqu'à l'orbite de Jupiter. Sa luminosité est énorme, elle brille environ 10 000 fois plus que le Soleil dans le spectre visible, et près de 60 000 fois plus si l'on inclut l'infrarouge, qu'elle émet massivement en raison de sa température, qui est seulement, entre guillemets, de 3300 degrés, contre 5500 degrés pour notre Soleil. Mais, comme elle est très très loin, elle est située à environ 550 années-lumière de la Terre, la lumière que vous observez ce soir est donc partie à l'époque de la Renaissance, et on ne verra qu'un point rougeâtre, mais tout de même assez lumineux, mais pas aussi brillant que notre Soleil, bien sûr.
1: Quelle est la magnitude?
2: Je ne l'ai pas, mais je crois qu'elle est variable dans le temps. Alors Antarès aura une fin de vie explosive, c'est le cas donc de quelques étoiles. Antarès a brûlé son hydrogène à une vitesse phénoménale en raison de sa masse très élevée, environ 11 à 15 fois plus importante que celle du Soleil. Elle est aujourd'hui instable et condamnée. À l'échelle astronomique, sa mort est imminente. Alors, elle finira par s'effondrer sur elle-même et explosera en supernova d'ici quelques dizaines ou quelques centaines de milliers d'années.
1: Ah oui, on ne peut pas le.
2: Et cette explosion sera si brillante qu'elle sera visible en plein jour depuis la Terre. Alors, Saturne se lève assez tard actuellement, vers minuit, mais progressivement, on pourra l'observer plus tôt dans la soirée. Voilà. Et demain, ce sera la pleine lune. Alors. Ah. Quel nom fantaisiste lui a-t-on accolé à cette pleine lune? Vous savez, on a déjà parlé dans une chronique précédente des noms donnés aux pleines lunes. Donc, réponse demain mercredi.
1: Ah bah très bien, parfait, vous le saurez demain, chères auditrices, chers auditeurs. Restez à l'écoute, merci beaucoup Alain.
2: Merci.
1: Il est 7h17 sur Liberté FM, on retrouve tout de suite Gianni pour ses idées de sortie. Gianni, on t'écoute.
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4: Bonjour à tous, c'est Gianni, on se retrouve pour vos idées de sorties. Lundi 27 juillet, sur le champ de foire de Fontaine, marché gourmand à partir de 19h avec restauration sur place, animé par Aquarelle et organisé par le comité des fêtes de Fontaine. Renseignements au 06 61 16 82 74. Chaque mardi du mois de juillet et du mois août, les festines de 18h30 à 23h30, c'est un marché gourmand musical avec des soirées à différents thèmes musicaux avec DJ et artistes chaque mardi. Vendredi 31 juillet, Manzac-sur-Vaine en fête avec un spectacle de danse, musique et chant avec l'association Flamenque Sivellanas et le chanteur Goalupe. Renseignements 06 75 63 41 38. Vendredi 31 juillet, Fontaine Loto à 20h30 à la commune de Champagne et Fontaine, organisé par le comité des fêtes de Fontaine et animé par Carole Thierry. Réservation au 06 61 16 82 74. Tous les vendredis 2 juillet et août, la charrette gourmande marché festive à la place d'Albret de Brantôme en Périgord de 17h à 23h et a lieu aussi la 9e foire au vin le 8 et 9 août au Jardin des Moines. Renseignements au 06 13 28 44 33. Vendredi 31 juillet à la salle des fêtes de Ménesplé à 20h45, Mégaloto du foot avec une salle climatisée. Réservation au 06 07 35 20 70. Samedi 1er août à la plaine des sports de Villetouré à partir de 18h30, marché gourmand avec animation et soirée disco. C'est organisé par l'association de chasse de Villetouré. Renseignements au 06 83 38 40 56. Samedi 1er août, Mégaloto à Mansignac, organisé par l'association Les Amis du Pain et animé par Lionel. C'est 10€ par personne le carton à volonté avec bien sûr restauration sur place. Samedi 1er août, Manzac-sur-Verne en fête avec à 13h30 un concours de pétanque et à 20h30 un concert. Renseignement au 06 75 63 41 38. Samedi 1er août, 3e édition de la fête des moissons à Lusignac avec un repas champêtre et différentes animations tout au long de l'après-midi. C'est organisé par le comité des moissons. Pour plus de renseignements, contactez le 06 51 45 79 09. Samedi 1er août à Fontaine, soirée spéciale années 80 à 22h. Dimanche 2 août, Manzac-sur-Verne en fête avec de 7h à 17h un vide-grenier et de 16h à 17h une initiation dance country avec l'école Wild West Country. Renseignements au 06 31 04 18 44. Dimanche 2 août à 20h30, Mégaloto à Mansignac, animé par Lionel et organisé par l'association des Amis du Pain. Attention, c'est 10€ par personne le carton à volonté, avec bien sûr de nombreux lots à gagner et restauration sur place. Dimanche 2 août à Fontaine, de 15h à 18h, concours de fléchettes ouvert à tous, 19h plateau repas, 22h revue de cabaret avec la compagnie Spirit Spectacle et à 23h feu d'artifice. Lundi 3 août, don de sang à l'espace André Malraux de Ribérac de 15h à 19h. Prenez rendez-vous sur le site internet du don de sang. Mardi 4 août, dès 20h, sardinada de Pillac dans la cour de l'école. Menu à 17€ avec apéritif offert. Inscription obligatoire, contactez le 06 62 72 57 45. C'est au profit de l'association de sauvegarde de l'église et du patrimoine de Pillac. Et voilà, c'était vos idées de sortie. Pour retrouver toutes ces informations, c'est sur le site internet de Liberté FM. Et moi, je vous dis à très vite.

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0: s'est montré optimiste après plusieurs jours d'accalmie dans les tensions entre Washington et Téhéran. Il a également assuré que les stocks de munitions de l'armée américaine restaient suffisants malgré le soutien militaire apporté à l'Ukraine.
1: Par ailleurs, les États-Unis ont quitté une réunion du Conseil de sécurité de l'ONU pour protester contre les propos de la délégation française. Washington dénonce des critiques hypocrites après que la France a comparé les États-Unis à la Russie et à la Corée du Nord lors d'un débat sur les droits humains.
0: Les financements internationaux consacrés à la lutte contre le VIH ont chuté de près de 20% en un an. Une baisse qui inquiète l'ONU-SIDA. En marge de la conférence internationale sur le SIDA organisée à Rio de Janeiro au Brésil, l'ONU alerte sur le risque d'une résurgence de l'épidémie faute de moyens suffisants.
1: La Chine accuse des entreprises américaines d'utiliser des données chinoises pour entraîner leur modèle d'intelligence artificielle. Une nouvelle tension entre Pékin et Washington sur fond de rivalité technologique croissante autour de l'IA.
0: Le président algérien Abdelmadjid Tebboune dément avoir demandé un quota de visa à la France. Le chef de l'État affirme n'avoir jamais formulé une telle demande après la polémique provoquée par la déclaration de l'ambassadeur de France.
1: L'Union européenne autorise à nouveau l'importation de zibeline russe, l'une des fourrures les plus chères au monde, interdite en avril dans le cadre des sanctions contre Moscou. Elle fait son retour après des pressions de l'Italie et de la Grèce, soutenues par le secteur de luxe. Du luxe.
0: Le Portugal est confronté à plusieurs incendies dans le nord et le centre du pays. Plus d'un millier de pompiers, appuyés par une vingtaine d'avions et d'hélicoptères, sont mobilisés pour lutter contre les flammes. Les autorités ont placé une grande partie du territoire en risque maximal d'incendie en raison des fortes chaleurs.
1: La Roumanie expulse un diplomate russe après plusieurs incursions de drones militaires sur son territoire. Bucarest parle d'une réponse ferme à ces violations répétées de son espace aérien, alors que 4 intrusions ont été signalées en quelques jours près de la frontière ukrainienne.
0: Le constructeur allemand Porsche va supprimer 5000 emplois d'ici 2035. La filiale de Volkswagen lance un vaste plan de réduction des coûts après une année 2025 très difficile. Le groupe mise principalement sur les départs naturels pour atteindre cet objectif.
1: En Allemagne, l'attaque contre la Gay Pride de Berlin relance le débat sur un possible laxisme judiciaire. L'auteur présumé, connu de la justice, radicalisé et lié au milieu islamiste, était en liberté malgré un lourd casier judiciaire. Il a été abattu par la police.
0: En France, Emmanuel Macron s'est rendu en Gironde pour saluer le travail des pompiers mobilisés contre le gigantesque incendie qui touche le département. Lors d'une visite de 2 heures au centre de crise, le chef de l'État a remercié les secours pour leur engagement sans annoncer de nouvelles mesures.
1: En Gironde, les professionnels de la forêt estiment que les leçons des incendies de 2022 n'ont pas été pleinement tirées. Ils regrettent que les coupes tactiques destinées à freiner la progression des flammes n'aient pas été engagé plus tôt et réclame un plan national de mobilisation.
0: Dans les Landes, le gigantesque incendie est désormais fixé après avoir détruit 3600 hectares de forêt. Les habitants évacués sont autorisés à regagner leur domicile. L'heure est désormais au bilan et à la reconstruction, tandis que le festival Musique à la rue a été annulé.
1: Le chantier de la future ligne à grande vitesse Lyon-Turin a subi 1 million d'euros de dégâts après une manifestation violente dans le nord de l'Italie. La société franco-italienne TELT dénonce d'importantes dégradations sur le site à la suite de heurts entre manifestants et forces de l'ordre.
0: La romancière Agnès Ledig renonce à sa Légion d'honneur pour protester contre la loi Duplon. L'auteur dénonce la réintroduction sous condition de certains pesticides interdits et a fait part de sa décision dans une lettre ouverte adressée à Emmanuel Macron.
1: Et voici les titres qui seront développés dans votre journal de 8 heures.
0: Incendie en Gironde, les hôpitaux de Dordogne activent leur plan blanc.
1: Par ailleurs, le département coordonne et organise l'accueil des sinistrés.
0: La gestion de crise suscite des tensions entre l'État et les élus locaux de Gironde.
1: Bergeracois, 2 habitants poursuivis après des feux allumés malgré le risque d'incendie.
0: SMD3 Anticor dénonce un possible favoritisme dans l'attribution des marchés.
1: Par ailleurs, un camion de collecte de plastique prend feu à Périgueux.
0: Côté météo, selon Météo France ce matin, ciel toujours dégagé, les températures au lever du jour tournent autour des 21-23 degrés, le vent souffle du sud-est avec une force de 5 à 10 km/h.
1: Dans l'après-midi, le ciel reste limpide, les températures maximales de cette journée oscillent de 32 à 33 degrés.

0: Le vent proviendra du sud avec une force de 10 km/h.
1: Nous poursuivons cette matinale à 7h35 avec un peu de musique. On vous propose Madame de Trinix.

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1: C'est l'heure de votre chronique ornithologique avec Gilles Van Rissel. Bonjour Gilles.
2: Bonjour Christian.
1: Alors aujourd'hui dans les matinales, nous partons au cœur des bois à la rencontre du plus grand de nos pics européens, le Pic Noir. On vous écoute.
2: Bonjour. Alors le Pic Noir, oui, c'est donc le plus grand pic européen et nous avons la chance d'en avoir en France et en particulier dans nos forêts de Périgourdine. Alors le Pic Noir a une taille impressionnante, 55 cm, une envergure de 64 à 68 cm, un poids de 255 à 321 grammes et une longévité de 11 ans. Il a une taille d'une corneille, adaptée morphologiquement à la vie arboricole. Il a des pattes solides, pourvues de 4 longs doigts terminés de griffes puissantes, 2 tournés vers l'avant et 2 vers l'arrière, facilitant la préhension des troncs et des arbres. La queue possède des rectrices, cornées, très rigides et pointues, qui leur servent de point d'appui pour le corps dans leur station verticale le long d'un tronc ou d'une branche. Ils ont un bec droit, tronqué et tranchant à leurs extrémités. Ils s'en servent pour creuser le bois mort ou vivant. C'est le seul pic qui est capable de creuser dans un arbre vivant. Les autres, non.
1: D'accord.
2: Pour trouver leur nourriture ou creuser une loge de nidification. Une loge très importante qui peut faire 80 cm de haut. Sur son territoire, il dialogue avec les femelles. Il maintient la taille de bec qui pousse sans fin. Oui, une particularité des pics. Hein.
1: Ah oui.
2: Donc, taper dans un arbre pour un pic, c'est effectivement pour dire « ici, je suis là, chez moi ». C'est aussi pour attirer les femelles, mais c'est aussi pour réduire la taille du bec.
1: Okay.
2: Pour qu'elle reste toujours de la même taille.
1: Mmh.
2: Alors, ce sont des insectivores qui ont une langue étroite et démesurée, enroulée au repos dans une gaine qui entoure le cerveau.
1: Ouais.
2: Qu'ils déploient lorsqu'ils se nourrissent. Cette langue très tactile et collante est munie de petits crochets à son extrémité. Les pics enfilent leur langue dans les galeries du bois ou du sol pour en extirper les insectes et leurs larves qui s'y trouvent. Le pic noir est typiquement un forestier. Il recherche les vieux boisements avec beaucoup de bois mort et plus ou moins ouvert. Il y est sédentaire, avec des déplacements limités à la mauvaise saison. Pour le retrouver, parce que c'est un oiseau très discret,
1: d'accord,
2: quand on voit un tas de copeaux sur le sol au pied d'un arbre vivant, ça peut être un indice de sa présence. Hein.
1: Mmh.
2: Alors le pic noir, comme les autres pics, a des mœurs diurnes. Il est sédentaire à l'âge adulte. Dès leur émancipation, les jeunes se dispersent et peuvent s'installer à des kilomètres de leur lieu de naissance. Le pic noir pousse des cris puissants et son tambourinage produit par la percussion avec le bec sur les branches et les troncs secs, peut être audible à près d'un kilomètre.
1: Ah oui.
2: C'est un oiseau qui vole très rapidement et qui a une capacité étonnante. Il a une morphologie qui est à étudier pour, parce qu'il va très vite pour se faufiler d'arbre en arbre et il freine au dernier moment pour se plaquer contre le tronc.
1: Ah oui.
2: Et il a un dispositif, c'est-à-dire qu'il va fermer ses yeux, parce que sinon, c'est comme dans les dessins animés, s'il n'avait pas ce dispositif, vu sa vitesse très grande, les yeux lui sortiraient des orbites.
1: Ah oui.
2: Voilà. Et comme ça, il peut se plaquer contre le tronc. Alors, que mange-t-il? On en a parlé un petit peu tout à l'heure. Leur langue peut être projetée très loin en avant et éperonner des proies dans les galeries du sol ou des arbres. Le pic noir est à la fois végétarien et insectivore.
1: Okay.
2: Il se nourrit principalement de fourmis et d'insectes xylophages qu'il prélève en effectuant des perforations dans l'écorce grâce à son bec acéré. Il mange donc des fourmis, 95% de son régime quand même. Hein. Des larves de coléoptères, des chenilles de papillons et des asticots de mouches. Il attaque parfois les ruches pour leurs abeilles en hibernation. À l'occasion, il mange des fruits, des baies, des graines et même des œufs ou des oisillons. Le pic noir est monogame et le couple stable dans la durée. Les partenaires commencent à parader dès janvier. Finalement, le mâle conduit la femelle jusqu'à la loge de nidification. L'orifice d'entrée est facilement reconnaissable car il est grand et ovale, situé à une hauteur allant jusqu'à 15 mètres, ce qui permet aux petits de rester à l'abri des prédateurs terrestres. La ponte est de 3 à 5 queues et a lieu en avril. L'incubation dure de 12 à 14 jours. L'envol est très précoce et peut se produire dès le 27e jour après l'éclosion. On le trouve partout, on le trouve en Europe, jusqu'au nord de la Scandinavie, à la mer Méditerranée. Il n'est pas dans les îles britanniques, mais se trouve au Japon. Il est sédentaire. Est-il menacé? Une gestion forestière drastique lui est très nuisible, car il a besoin de grands et vieux arbres en nombre sur son territoire. La chasse illégale peut aussi être un problème localement.
1: Oui, mais voici tout de suite son chant. Eh bien, merci beaucoup Gilles pour cette immersion dans les forêts en compagnie du Pic Noir. Demain, direction les étangs et les plans d'eau avec un élégant nageur, le cygne tuberculé. Au revoir Gilles.
2: Au revoir.

0: Gianni, je suis sûr que tu as envie de savoir quel va être ton horoscope du jour.
1: Ah oui, je suis curieux de savoir ce qui va se passer. Ben, on va demander ça à Eva tout de suite.
0: Bah oui, à 7h50, on y va.
2: Bélier, foncez à la salle ou allez nager. Il faut évacuer ce trop-plein d'énergie. Taureau, une glace ou une gourmandise partagée et votre journée devient magique. Gémeaux, une rencontre fortuite vous apporte la pièce manquante d'un puzzle personnel. Cancer, osez porter ce vêtement coloré que vous gardez pour les occasions. L'occasion, c'est ce mardi. Lion, votre audace paie. Vous recevez un oui pour un projet qui vous tient à cœur. Vierge, arrêtez de tout planifier. Laissez une place au hasard. Il fait bien les choses. Balance, un SMS inattendu vous apporte le sourire pour tout l'après-midi. Ami Scorpion, vous trouvez enfin la solution à un petit souci technique agaçant. Sagittaire, la chance vous accompagne. Vous dénichez une place idéale ou un objet rare. Capricorne, filez au lit de bonne heure. Votre corps a besoin de repos. Verseau, un échange brillant avec un inconnu stimule votre créativité. Et les poissons, vous faites tourner les têtes et les cœurs. Votre charme est dévastateur aujourd'hui.
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0: Pour ce 7e rendez-vous des matinales d'été de Liberté FM consacré aux nouvelles à chute, Natacha Charbonnet, responsable de la médiathèque Jean Roux de Ribérac, nous propose de retrouver l'imagination de Frédéric Brown, maître incontesté du récit bref et des dénouements surprenants. Bonjour Natacha.
9: Bonjour.
0: Écoutez attentivement cette histoire choisie par Natacha et laissez-vous surprendre jusqu'à son ultime révélation. Voici La Sentinelle de Frédéric Brown.
9: Il était trempé et tout boueux. Il avait faim et il était gelé. Et il était à 50 000 années-lumière de chez lui. La lumière venait d'un étrange soleil jaune et la pesanteur double de celle qui lui était coutumière lui rendait pénible le moindre mouvement. Il se leva pourtant et inspecta les alentours. Depuis quelques dizaines de milliers d'années, la guerre sévissait dans cette partie de l'univers, figée en guerre de position. Les pilotes et leurs astronefs avaient quitté la place et seuls les fantassins occupaient le terrain. Depuis des milliers d'années, tous les jours, il occupait ce terrain. Cette saloperie de planète d'une étoile devenait un sol sacré. Un sol à défendre puisque les autres y étaient aussi. Les autres, c'est-à-dire la seule race douée de raison de la galaxie. Des êtres monstrueux. Ces autres, cruels, hideux, ignoble. Il était trempé et boueux. Il avait faim et il était gelé. Mais les autres étaient en train de tenter une manœuvre d'infiltration et la moindre position tenue par une sentinelle devenait un élément vital du dispositif d'ensemble. Il restait donc en alerte, le doigt sur la détente. À 50 000 années-lumière de chez lui, il faisait la guerre dans un monde étranger en se demandant s'il reverrait jamais son foyer. C'est alors qu'il vit l'autre approcher de lui, en rampant. Il tira une rafale. L'autre fit un bruit affreux et étrange, s'immobilisa et mourut. Il frissonna en entendant ce râle et la vue de l'autre le fit frissonner encore plus. On devait pourtant en prendre l'habitude à force d'en voir, mais jamais il n'y était arrivé. C'étaient des êtres vraiment répugnants, avec deux bras seulement, et deux jambes, et une peau d'un blanc écœurant, nue, sans écailles.
0: Merci Natacha de nous avoir fait découvrir ce texte remarquable. À demain pour une nouvelle escale littéraire pleine de surprises.
9: À demain.

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1: Elle m'a quitté par texto, car c'était tous les jours la même.

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1: Il est 8h, bienvenue dans la matinale de Liberté FM, voici tout de suite le journal.
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3: Et voici les titres du journal de cette matinale de ce mardi 28 juillet 2026.
1: Incendie en Gironde, les hôpitaux de Dordogne activent leur plan blanc.
3: Par ailleurs, le département coordonne et organise l'accueil des sinistrés.
1: La gestion de crise suscite des tensions entre l'État et les élus locaux de Gironde.
3: Bergeracois, deux habitants poursuivis après des feux allumés malgré le risque incendie.
1: SMD3, Anticorps dénonce un possible favoritisme dans l'attribution des marchés.
3: Par ailleurs, un camion de collecte de plastique prend feu à Périgueux.
1: Côté météo, ce matin, ciel toujours dégagé, les températures au lever du jour tournent autour des 21-23 degrés.
3: Bonjour à toutes et à tous.
1: Face à l'ampleur des incendies en Gironde qui ont déjà ravagé 42 000 hectares et contraint 220 000 personnes à évacuer, les hôpitaux de Dordogne ont déclenché leur plan blanc afin de renforcer leur capacité d'accueil.
3: Au total, 176 personnes évacuées de Gironde ont déjà été prises en charge dans le département. À Bergerac, le centre hospitalier Samuel Poddy a notamment accueilli une vingtaine de résidents d'un EHPAD du bassin d'Arcachon. Le directeur de l'établissement, Mathieu Labat, a indiqué que ces personnes avaient été installées soit dans les unités médico-sociales de l'hôpital, soit dans des chambres d'hospitalisation rendues disponibles grâce au déclenchement du plan blanc. Il a précisé que ce dispositif permettait de rappeler du personnel, y compris pendant les congés, et de déprogrammer certaines activités non urgentes afin de libérer des places pour les personnes évacuées. D'autres résidents d'EHPAD de Gironde ont également été accueillis à l'hôpital Jean-Clair de Sarlat, ainsi que dans plusieurs établissements d'hébergement pour personnes âgées de Dordogne.
1: Le département de la Dordogne centralise désormais les propositions d'hébergement des particuliers souhaitant accueillir des sinistrés des incendies en Gironde.
3: Invité d'ici Périgord ce lundi matin, le président du conseil départemental Germinal Perrault a lancé un appel aux Périgourdins afin qu'ils fassent connaître leurs offres d'accueil. Une opération de recensement a été mise en place et un appel a été diffusé dans la nuit sur la page Facebook du département. Près de 200 propositions ont déjà été reçues, mais environ la moitié n'ont pas pu être exploités faute d'informations suffisantes. Les personnes souhaitant proposer un logement sont invitées à transmettre par courriel leur adresse postale, leurs coordonnées, le nombre de chambres et de couchages disponibles, ainsi que la durée de l'hébergement proposé. Germinal Perrault a souligné que ces renseignements étaient indispensables pour permettre au département de traiter les offres et de les transmettre efficacement aux autorités de la Gironde. Il a également salué l'élan de solidarité des habitants, tout en rappelant que cette mobilisation devait être coordonnée pour être pleinement efficace.
1: Face à l'ampleur exceptionnelle des incendies en Gironde qui ont entraîné l'évacuation de 220 000 personnes sans faire de victimes à ce jour, la gestion de crise fait naître des interrogations parmi les élus locaux de la Gironde.
3: Plusieurs responsables regrettent des messages jugés contradictoires ou anxiogènes de la part de l'État. Ils évoquent notamment l'annonce prématurée de la fermeture de l'aéroport de Bordeaux-Mérignac ou encore les appels à quitter le département et à renoncer au séjour touristique en Gironde, alors que l'ensemble du territoire n'est pas touché par les flammes. Sur le terrain, les collectivités se sont organisées pour répondre aux conséquences économiques et logistiques de la catastrophe. Une cellule de crise réunissant les acteurs économiques a notamment été mise en place à l'initiative du président de Bordeaux Métropole afin de répondre aux nombreuses interrogations des entreprises sur la poursuite de leur activité et la sécurité des salariés. Certains élus estiment également que les collectivités disposent d'une marge d'action insuffisante face à l'urgence. Le président du conseil départemental de la Gironde et du service départemental d'incendie et de secours, Jean-Luc Glaise, rappelle que le département est mobilisé pour l'accueil des populations, l'hébergement des sinistrés, le soutien logistique aux secours et l'accompagnement des personnes les plus vulnérables. Il plaide pour une meilleure reconnaissance du rôle des collectivités dans la gestion des crises majeures.
1: Deux personnes ont été placées en garde à vue ce week-end par les gendarmes de la communauté de brigade de Bergerac pour avoir allumé des feux dans leur jardin, malgré le risque élevé d'incendie en Dordogne.
3: Un homme de 43 ans a été interpellé samedi matin à Nexon alors qu'il procédait à un écobuage. Déjà connu de la justice, il sera jugé le 20 octobre devant le tribunal correctionnel de Bergerac pour mise en danger de la vie d'autrui. Selon le parquet, il ne s'est pas montré coopératif au cours de sa garde à vue. Une femme de 52 ans a, de son côté, été surprise en train de brûler des déchets dans son jardin, dans le Bergeracois. Elle a reconnu les faits. Sans antécédent judiciaire, elle sera convoquée vendredi devant le délégué du procureur de la République et devra s'acquitter d'une contribution citoyenne de 800 euros au profit d'une association d'aide aux victimes. Les autorités rappellent qu'en période de risque incendie, il est interdit de fumer en forêt et dans un rayon de 200 mètres, mais aussi d'utiliser ou de transporter du feu ou encore de jeter un mégot allumé. La Dordogne est actuellement placée en vigilance sévère pour les feux de forêt.
1: L'association Anticor sort de sa réserve en Dordogne.
3: Elle affirme avoir signalé dès novembre 2023 au parquet de Périgueux de possibles faits de favoritisme dans l'attribution d'un marché public du SMD3, le syndicat départemental des déchets. Selon l'association, une enquête a été ouverte, mais aucune suite n'a été communiquée à ce jour. En cause, un contrat attribué à l'entreprise italienne Nord Engineering pour le déploiement des points d'apport volontaires. Anticor estime que l'entreprise n'était pas la mieux placée et souligne que malgré d'importants retards de livraison, le SMD3 n'aurait pas appliqué plus de 700 000 euros de pénalité. L'association indique être prête à se constituer partie civile si la procédure judiciaire se poursuit.
1: Grosse frayeur ce lundi matin à Périgueux, un camion benne chargé de déchets plastiques a pris feu un peu avant 9h, rue Combe des Dames.
3: Le chauffeur qui venait d'effectuer une collecte a aperçu une fumée suspecte avant de déplacer le véhicule vers la rue Paul-Mazy afin de limiter les risques. Les pompiers sont intervenus pendant plus de 4 heures pour venir à bout de l'incendie. Une équipe spécialisée a été mobilisée en raison de la difficulté d'accès à la benne. La police, les services techniques de la ville et le SMD3 étaient également sur place. L'origine du sinistre reste à déterminer. Selon les premiers éléments, le feu pourrait avoir été provoqué accidentellement par des piles au lithium jetées avec les déchets plastiques, un choc pouvant suffire à déclencher un emballement thermique.
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1: Selon Météo France, ce matin, ciel toujours dégagé, les températures au lever du jour tournent autour des 21-23 degrés, le vent souffle du sud-est avec une force de 5 à 10 km/h.
3: Dans l'après-midi, le ciel reste limpide, les températures maximales de cette journée aussi de 32 à 33 degrés, le vent proviendra du sud avec une force de 10 km/h.
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1: Comme chaque matin sur Liberté FM, prenons quelques instants pour savourer le dicton, le proverbe et la citation du jour. Trois petites phrases qui, chacune à leur manière, nous invitent à observer la vie avec un regard différent.
3: Et on commence tout de suite avec le dicton. Si le jour de la Saint-Sanson, le pin son bois au buisson, l'amour peut chanter sa chanson, le vin sera bon. Un dicton plein de poésie qui mêle nature, sentiments et promesses de bonne récolte, il nous rappelle que lorsque la nature est généreuse et harmonieuse, elle est souvent le signe de belles choses à venir, tant pour les cœurs que pour les vignes.
1: Le proverbe affirme que la dissimulation est une sagesse abrégée. Ce proverbe souligne qu'il est parfois plus judicieux de garder certaines pensées ou intentions pour soi. La discrétion peut être une forme de prudence et de sagesse, surtout lorsqu'elle permet d'éviter des conflits internes. Inutiles.
3: Enfin, la citation est de Blaise Pascal. La dernière démarche de la raison est de reconnaître qu'il y a une infinité de choses qui la surpassent. Par cette réflexion, Blaise Pascal nous rappelle que la raison est un outil précieux, mais qu'elle a aussi ses limites. Il existe des mystères, des émotions et des réalités que l'intelligence seule ne peut expliquer. Reconnaître cela, c'est faire preuve d'humilité et d'ouverture d'esprit.
1: C'est déjà l'heure de préparer son programme télé pour ce soir. Voici tout de suite Thierry. Bonjour Thierry.
5: Bonjour, une petite sélection télé pour votre soirée du mardi 28 juillet sur TF1, Le Transporteur 2, film avec Jason Statham. Sur France 5, La mariée était en noir, film réalisé par François Truffaut. Sur France 3, OPJ, série. Sur France 2, Rendez-vous en terre inconnue, magazine. Frédéric Lopez prend la route aux côtés de Kenji Girac en direction des plaines désertiques du nord-ouest du Kenya, terre du peuple turcadin. Sur M6, Zone Interdite, magazine présenté par Ophélie Meunier sur le thème All Inclusive ou à l'aventure, que valent les nouvelles destinations stars en Méditerranée. Pour des vacances au soleil à petit prix, de plus en plus de Français se tournent vers les nouvelles destinations stars qui ont la côte en Méditerranée. Sur Arte, La Méditerranée en feu, documentaire. Après l'Arctique, la région du pourtour méditerranéen est l'une des zones les plus sensibles au changement climatique sur Terre. Elle se réchauffe environ 20% plus vite que la moyenne nationale. Et puis sur W9, les 20 chansons de Jean-Jacques Goldman préférées des Français, documentaire. Très belle soirée télé à tous.
3: Une alternative à la télé, c'est le cinéma. Alors Gianni, qu'est-ce qu'on peut voir dans les salles du coin?
1: Oui, alors Christian, on va retrouver pour ce mardi 28 juillet au cinéma Max Linder de Ribérac à 18h, Les Parfaits, Arnaque en famille, une comédie réalisée par Ludovic Bernard avec André Floreau, Ramzi Bedia et Alan Cumming. On suit une famille d'arnaqueurs qui changent d'identité pour échapper à la police, mais leur nouvelle vie va vite devenir incontrôlable. À 20h30, découvrez Permis de détruire, une comédie d'Eric Fratichelli avec Kad Merad et Patrick Timms, entre quiproquo et choc des cultures, deux amis venus du continent tentent de s'intégrer à la vie corse avec des résultats aussi drôles qu'imprévisibles. On prend la route du côté de Saint-Astier au cinéma La Fabrique avec à 10h et à 20h en VF L'Odyssée, le film incontournable. On suit l'épopée mutique d'Ulysse qui veut regagner son île d'Ithaque, réalisé par le célèbre Christopher Nolan. On retrouve notamment dans les acteurs principaux Matt Damon, Robert Pattinson et Anne Hathaway. À 14h30 et à 17h30 en VF, vous pouvez retrouver Vaiana, la légende du bout du monde, un film d'aventure réalisé par Thomas Cales avec Catherine Lagaya, Dwayne Johnson et Rena Ewen. Vaiana quitte son île pour un voyage extraordinaire aux côtés du demi-dieu Maui afin de sauver son peuple. On part ensuite du côté de Mussidan au cinéma Notre-Dame avec à 10h30, on peut retrouver Les Mignons dans leur nouveau film d'aventure d'animation des Mignons et des Monstres réalisé par Pierre Coffin. À 18h puis La Bataille de Gaulle, J'écris ton nom, un récit historique réalisé par Antonin Baudrin où l'on plonge dans la Seconde Guerre mondiale. Ensuite, on part enfin du côté de Montpon-Ménestérol au cinéma Le Linsco avec à 14h30 en VF Toy Story 5, la célèbre saga d'animation réalisée par Andrew Staton et McKenna Harris pour de nouvelles aventures avec les enfants. Et enfin, on retrouve à 17h Supergirl en VF, un film de Craig Gillespie où l'on suit dans une odyssée cosmique Supergirl et un improbable compagnon combattre un adversaire qui menace leur monde. Et voilà Christian, on enchaîne avec un peu de musique.
3: Eh ben, merci beaucoup Gianni. Oui, on va enchaîner avec un peu de musique. On va s'écouter Stargazing de Miles Smith.

0: Il est 8h16 sur Liberté FM et on va parler un peu de Montesquieu dans la chronique Montesquieu simplement.
1: Montesquieu, philosophe, magistrat, voyageur, mais aussi homme de cœur. Monique Brue-Montcassin nous propose aujourd'hui de découvrir une facette plus intime de sa vie, Montesquieu amoureux. Bonjour Monique.
2: Bonjour.
1: Alors,
2: la grande période flamboyante de sa vie se déroule entre 1724 et 1731. Adulé dans les salons à Paris, il va fréquenter aussi la cour de Chantilly. Le duc de Bourbon et sa maîtresse, la marquise de Prie, épouse du parrain de Louis XIV, mènent un train de vie fastueux. Fêtes, soupers, chasses, concerts, distraient la foule des courtisans et belles femmes qu'ils reçoivent, sans oublier le gratin des brasseurs de l'époque. Montesquieu y rencontrera Voltaire et une jeune beauté qui deviendra marquise de Pompadour et prendra sa défense auprès du roi plus tard, lorsqu'il risquera gros avec son esprit des lois. Inévitablement, dans un tel milieu de libertinage et de tentation, lui qui n'a jamais vécu que dans la contrainte familiale et provinciale, entouré d'admirateurs et d'admiratrices, il va tomber amoureux. Voici donc la coquine, libre et spirituelle, marquise de Graves, au nom prédestiné pour notre vigneron.
1: Eh oui.
2: Il écrit « Remarquez bien que la plupart des choses qui nous font plaisir sont déraisonnables. Avant ou en même temps, il soupire d'amour, mais en vain, pour la sœur du duc, la princesse de Clermont. Il lui écrit, ce qui donne, on admire votre Altesse quand on la voit de loin, on l'aime quand on la voit de près. Il est ébloui, mais mademoiselle de Clermont aime ailleurs, et s'il lui offre une pièce de théâtre gréco-romantico-libertine, ils n'iront pas plus loin et se roulent à ses pieds, c'est tout. » Donc il succombe à la croqueuse d'homme, la très délurée Marie-Anne de Graves, proche parente de la marquise de Prie, qui règne à Chantilly. Il l'avait déjà d'ailleurs rencontrée l'année d'avant à Paris. Les tendres billets doux nous sont parvenus, tantôt à la princesse, tantôt à la marquise. Et avec elle, celui qui écrit qu'il se couche à 4h du matin fait plus que flirter. Stupeur ! En mars 25, elle accouche d'une petite fille, et il semble bien que le père soit le mari. Il en est très dépité, il se brouille un peu, mais ils resteront toujours bons amis.
1: Très bien.
2: Personne, celle-là, n'a jamais su son nom. Celle à qui il écrit « Je ne sais si je vous aurais assez tôt dit hier combien je vous aime, combien je me donne et combien je me sens à vous. » Les rendez-vous amoureux s'enchaînent dès qu'ils ont l'opportunité de se voir, notamment à Versailles. Mais la comtesse devient moins assidue, le fait languir ou ne vient pas, malgré tous les billets qu'il lui adresse. Mois de mai 26, par étourderie ou plus malicieusement, c'est la fameuse marquise de Graves qui gaffe devant lui, jasant sur le nouvel amant de la belle comtesse. Vexé, jaloux, blessé dans son amour-propre, il écrit une longue lettre à l'infidèle du style « J'ai appris hier au soir toute votre vie passée, c'est-à-dire que j'ai reçu 1000 coups de poignard. J'en rougis pour vous, mais j'en rougis bien plus pour moi. » etc. Il termine « Je suis dans un désordre indescriptible, je pars pour la campagne. » Effectivement, séance tenante, sous un faux prétexte, sans prendre congé avec ses plus proches amis, qui s'en vexeront un petit peu, il fuit se réfugier en Guyenne. Marie-Anne de Graves, fine mouche, lui écrira en juillet pour lui dire qu'elle a bien compris, elle, la raison de ce départ précipité. Il a eu le temps de ruminer et de se calmer pendant le long trajet vers la Brède. Mmh. Une qui a dû être bien étonnée et peut-être ravie, c'est Madame de Montesquieu. L'époux Volage et sa femme, patiente et digne, fêtent les retrouvailles. La petite Denise naîtra, 9 mois plus tard, en février 1727.
1: D'accord.
2: Peu préoccupé par cette future naissance, il quittera Bordeaux le 28 décembre et ne reviendra à la Brède que 4 ans plus tard, devenant alors un papa aimable et très attentif à cette troisième enfant. Remercions la comtesse Volage, car grâce à elle, c'est par Denise qu'il y a encore des descendants actuels.
1: Ah, d'accord.
2: La liste de ses bonnes fortunes et de ses passades galantes se prolongera bientôt en Italie, subjuguée d'abord par l'éblouissante, cultivée, richissime princesse Borromée, qui possède les îles du même nom. Il va filer pourtant le parfait amour avec une autre princesse, Maria, épouse de 32 ans du jaloux prince Trivulse, et qui n'est autre que la belle-sœur de la précédente. Je peux vous dire que nous avons copie des trois plus belles lettres d'amour que nous puissions rêver, madame, de recevoir.
1: D'accord.
2: Petit extrait. Il me semble que ma passion est différente de toutes celles que j'ai eues dans ma vie. Oui, on peut le croire, c'est pas sûr. Je vous ai vu et soudain, j'ai senti du plaisir à vous aimer. Ma chère petite, je crois que si je te tenais, je mourrais dans tes bras. Et chaque fois que je lis cette phrase, je me vois mon Montesquieu en train de dire et de penser ça. Oui. Vraiment, ça me réjouit de le voir sous cet aspect-là. Mmh, mmh. Un dernier bal masqué, il quitte son cher cœur le 11 novembre 28, après un dernier rendez-vous de pleurs et de larmes. Désespéré, tout le reste du grand voyage jusqu'en mai 31, il sera très sage.
1: Très bien. Eh bien, merci beaucoup Monique de nous avoir révélé ce Montesquieu amoureux, surprenant. Et demain, justement, nous parlerons de ce grand voyage. À demain.
2: Au revoir.
1: Et Gianni, on te retrouve tout de suite après le cinéma. Eh bien, ce sont les idées de sortie.
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0: Bonjour à tous, c'est Gianni, on se retrouve pour vos idées de sortie. Lundi 27 juillet, sur le champ de foire de Fontaine, marché gourmand à partir de 19h avec restauration sur place, animé par Aquarelle et organisé par le comité des fêtes de Fontaine. Renseignements au 06 61 16 82 74. Chaque mardi du mois de juillet et du mois août, les festines de 18h30 à 23h30, c'est un marché gourmand musical avec des soirées à différents thèmes musicaux avec DJ et artistes chaque mardi. Vendredi 31 juillet, Manzac-sur-Vaine en fête avec un spectacle de danse, musique et chant avec l'association Flamenque Sivellanas et le chanteur Goalupe. Renseignements 06 75 63 41 38. Vendredi 31 juillet, Fontaine Loto à 20h30 à la commune de Champagne et Fontaine, organisé par le comité des fêtes de Fontaine et animé par Carole Thierry. Réservation au 06 61 16 82 74. Tous les vendredis de juillet et août, la charrette gourmande marché festif à la place d'Albret de Brantôme en Périgord de 17h à 23h et a lieu aussi la 9e foire au vin le 8 et 9 août au Jardin des Moines. Renseignements au 06 13 28 44 33. Vendredi 31 juillet à la salle des fêtes de Ménesplé à 20h45, méga loto du foot avec une salle climatisée. Réservation au 06 07 35 20 70. Samedi 1er août à la plaine des sports de Villetouré à partir de 18h30, marché gourmand avec animation et soirée disco. C'est organisé par l'association de chasse de Villetouré. Renseignements au 06 83 38 40 56. Samedi 1er août, méga loto à Mansignac, organisé par l'association Les Amis du Pain et animé par Lionel. C'est 10€ par personne le carton à volonté avec bien sûr restauration sur place. Samedi 1er août, Manzac-sur-Verne en fête avec à 13h30 un concours de pétanque et à 20h30 un concert. Renseignement au 06 75 63 41 38. Samedi 1er août, 3e édition de la fête des moissons à Lusignac avec un repas champêtre et différentes animations tout au long de l'après-midi. C'est organisé par le comité des moissons. Pour plus de renseignements, contactez le 06 51 45 79 09. Samedi 1er août à Fontaine, soirée spéciale années 80 à 22h. Dimanche 2 août, Manzac-sur-Verne en fête avec de 7h à 17h un vide-grenier et de 16h à 17h une initiation dance country avec les codes Wild West Country. Renseignements au 06 31 04 18 44. Dimanche 2 août à 20h30, méga loto à Mansignac, animé par Lionel et organisé par l'association des Amis du Pain. Attention, c'est 10€ par personne le carton à volonté, avec bien sûr de nombreux lots à gagner et restauration sur place. Dimanche 2 août à Fontaine, de 15h à 18h, concours de fléchettes ouvert à tous, 19h plateau repas, 22h revue de cabaret avec la compagnie Spirit Spectacle et à 23h feu d'artifice. Lundi 3 août, don de sang à l'espace André Malraux de Ribérac, de 15h à 19h, prenez rendez-vous sur le site internet du don de sang. Mardi 4 août, dès 20h, sardinada de Pillac dans la cour de l'école, menu à 17€ avec apéritif offert. Inscription obligatoire, contactez le 06 62 72 57 45. C'est au profit de l'association de sauvegarde de l'église et du patrimoine de Pillac. Et voilà, c'était vos idées de sortie. Pour retrouver toutes ces informations, c'est sur le site internet de Liberté FM. Et moi, je vous dis à très vite.

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1: Il est 8h30 et c'est l'heure sans plus tarder du dernier flash info de la matinale.
2: Et on commence par l'international. Donald Trump estime que les discussions avec l'Iran ont de bonnes chances d'aboutir. Le président américain s'est montré optimiste après plusieurs jours.

0: En marge de la conférence internationale sur le sida organisée à Rio de Janeiro au Brésil, l'ONU alerte sur le risque d'une résurgence de l'épidémie faute de moyens suffisants.
1: La Chine accuse des entreprises américaines d'utiliser des données chinoises pour entraîner leur modèle d'intelligence artificielle. Une nouvelle tension entre Pékin et Washington sur fond de rivalité technologique croissante autour de l'IA.
0: Le président algérien Abdelmadjid Tebboune dément avoir demandé un quota de visa à la France. Le chef de l'État affirme n'avoir jamais formulé une telle demande après la polémique provoquée par les déclarations de l'ambassadeur de France.
1: L'Union européenne autorise à nouveau l'importation de zibélines russes, une des fourrures les plus chères au monde. Interdite en avril dans le cadre des sanctions contre Moscou, elle fait son retour après des pressions de l'Italie et de la Grèce, soutenues par le secteur du luxe.
0: Le Portugal est confronté à plusieurs incendies dans le nord et le centre du pays. Plus d'un millier de pompiers, appuyés par une vingtaine d'avions et d'hélicoptères, sont mobilisés pour lutter contre les flammes. Les autorités ont placé une grande partie du territoire en risque maximal d'incendie en raison des fortes chaleurs.
1: La Roumanie expulse un diplomate russe après plusieurs incursions de drones militaires sur son territoire. Bucarest parle d'une réponse ferme à ces violations répétées de son espace aérien, alors que 4 intrusions ont été signalées en quelques jours près de la frontière ukrainienne.
0: Le constructeur allemand Porsche va supprimer 5000 emplois d'ici 2035. La filiale de Volkswagen lance un vaste plan de réduction des coûts après une année 2025 très difficile. Le groupe mise principalement sur les départs naturels pour atteindre cet objectif.
1: En Allemagne, l'attaque contre la Gay Pride de Berlin relance le débat sur un possible laxisme judiciaire. L'auteur présumé, connu de la justice, radicalisé et lié au milieu islamiste, était en liberté malgré un lourd casier judiciaire. Il a été abattu par la police.
0: En France, Emmanuel Macron s'est rendu en Gironde pour saluer le travail des pompiers mobilisés contre le gigantesque incendie qui touche le département. Lors d'une visite de 2 heures au centre de crise, le chef de l'État a remercié les secours pour leur engagement sans annoncer de nouvelles mesures.
1: En Gironde, les professionnels de la forêt estiment que les leçons des incendies de 2022 n'ont pas été pleinement tirées. Ils regrettent que les coupes tactiques destinées à freiner la progression des flammes n'aient pas été engagées plus tôt et réclament un plan national de mobilisation.
0: Dans les Landes, le gigantesque incendie est désormais fixé après avoir détruit 3600 hectares de forêt. Les habitants évacués sont autorisés à regagner leur domicile. L'heure est désormais au bilan et à la reconstruction, tandis que le festival Musique à la rue a été annulé.
1: Le chantier de la future ligne à grande vitesse Lyon-Turin a subi 1 million d'euros de dégâts après une manifestation violente dans le nord de l'Italie. La société franco-italienne TELT dénonce d'importantes dégradations sur le site à la suite de heurts entre manifestants et forces de l'ordre.
0: La romancière Agnès Ledig renonce à sa Légion d'honneur pour protester contre la loi du plomb. L'auteur dénonce la réintroduction sous condition de certains pesticides interdits et a fait part de sa décision dans une lettre ouverte adressée à Emmanuel Macron.
1: Et côté météo, selon Météo France, ce matin, ciel toujours dégagé, les températures au lever du jour tournent autour des 21-23 degrés, le vent souffle du sud-est avec une force de 5 à 10 km/h.
0: Dans l'après-midi, le ciel reste limpide, les températures maximales de cette journée aussi de 32 à 33 degrés, le vent proviendra du sud avec une force de 10 km/h. Et nous poursuivons tout de suite avec un peu de musique avec Robbie Williams, All My Life.

0: 8h, presque 39 sur Liberté FM. Et Gianni, on va écouter ta chronique préférée.
1: Eh oui, je l'attendais avec impatience.
0: Allez, c'est la pêche. La pêche est un loisir, mais aussi un véritable sport de compétition. Aujourd'hui, découvrons cet univers, parfois méconnu, avec Florent et Louis. Messieurs, bonjour.
2: Bonjour. Bonjour, alors, Liberté FM.
0: Alors, expliquez-nous tout.
2: Alors, effectivement, la pêche, on peut se mesurer à d'autres pêcheurs. Pour cela, il existe des concours ou même maintenant des compétitions. Hein. Donc, il existe toujours les traditionnels concours de pêche lors des fêtes de village. Hein,
0: et d'accord.
2: D'en voir dans notre département. Mais il est vrai que maintenant, on a tendance à partir. Hein, donc, la pêche est considérée comme un véritable sport hein, pour ouais. certains. Donc, on part vraiment sur des compétitions et ça peut être donc sur plusieurs techniques différentes. Donc, on a des compétitions de pêche au coup. D'accord. On a des compétitions de pêche de la carpe. Là, okay. il y en a une dernièrement dans le département qui a duré une semaine.
0: Ah.
2: Donc, une semaine d'accord. non-stop hein, avec des gens au bord de l'eau 24 heures sur 24.
0: Okay.
2: Et on a également des compétitions de pêche pour les carnassiers.
0: Donc,
2: compétition de pêche au leurre, aussi bien du bord que sur l'eau, avec un flotte-tube ou un bateau. Mais là, depuis quelques années, donc ces compétitions ont été adaptées au niveau de nos fédérations avec ce qu'on appelle le Junior Fishing Tour.
3: Le JFT, tout le monde le connaît dans le milieu comme étant le JFT, ce Junior Fishing Tour, avec plusieurs manches par département. Donc, il y a un regroupement, ça fait vivre la pêche, ça dynamise ce loisir, ça attire les jeunes. On va pas se le cacher, c'est très intéressant pour les jeunes, l'esprit ouais. de compétition, de rencontre. Il y a vraiment un intérêt. Il faut savoir que dans d'autres pays, la pêche fait partie des compétitions numéro une, derrière le foot ou d'autres. Hein.
0: Ouais,
3: c'est vraiment
0: d'accord.
3: quelque chose de très présent. Nous, on est un peu au balbutiement en France.
0: Ok.
3: Et c'est quelque chose d'assez lointain, mais qui commence à prendre une certaine place. On le voit avec nos jeunes.
0: Très
3: et
0: bien.
3: Donc, on avait eu plusieurs manches en Dordogne de ces Junior Fishing Tours, alors qui sont ouverts aux, je fais de mémoire, aux 13-17 ans, je crois. J'ai peur de me tromper, mais c'est à peu près ça.
0: Oui.
3: C'est cette fourchette-là, aux 13-17 okay. ans. C'est très intéressant. C'est des jeunes qui sont très engagés. Là, on a eu des Junior Fishing de pêche au leurre, par exemple, au canal de Périgueux. On a suivi plus d'une trentaine de jeunes.
0: Okay.
3: Se sont départagés pour aller partir faire d'autres manches. Et la finale nationale avait lieu le 18 juillet du côté du Mans. La Fédération de pêche de Dordogne, nous sommes partis au Mans puisque nous avons un jeune qui a gagné la compétition régionale et qui était sélectionné pour la compétition nationale au Mans. Voilà, donc nous sommes partis l'accompagner.
0: Et donc, c'est à celui qui sort le plus de poissons.
3: Alors, c'est un petit peu ça. C'est très réglementé.
0: D'accord.
3: Il y a des tailles, effectivement.
0: Hein, okay.
3: Il y a des réglementations de tailles, d'espèces. C'est très intéressant pour les jeunes. Il y a une concentration. Il faut les voir à l'œuvre. Hein. On est vraiment dans un autre domaine de la pêche.
0: Très bien.
3: C'est très, très intéressant. Ils sont très engagés. Ils connaissent très, très bien les leurres, les techniques.
0: Mmh, oui.
3: Ils sont même en avance sur nous hein, maintenant.
0: OK. Hein. D'accord.
3: Ça va très vite. Et puis, l'attrait des vidéos, des
0: bien
3: réseaux
0: sûr.
3: Sociaux,
0: et oui.
3: fait que ça dynamise encore plus ce loisir. Je vous disais tout à l'heure que c'était ouais. 13 à 18, c'est de 10 à 17 ans, ça me revient. Et c'est très important, et ça commence à prendre énormément de place. Ces compétitions, ça fait vivre ce loisir, et ça lui donne, pour certains, un véritable intérêt.
2: Alors, ça fait vivre le loisir, mais ça fait vivre également les territoires.
0: Oui, bien sûr.
2: Que ce soit sur un plan d'eau ou sur un cours d'eau, généralement, voilà, ça génère une économie hein, à côté de ça, et qui intéresse particulièrement les propriétaires, on va dire, hein, les communes ou le département, par exemple, propriétaire de ces plans d'eau. C'est assez intéressant pour eux. Vous aviez évoqué tout à l'heure la façon dont étaient comptabilisés les points.
0: Oui.
2: Alors, ça va dépendre effectivement des types de concours. Ça peut être soit au nombre de poissons capturés.
0: Mmh.
2: Sur les pêches de poissons carnassiers, généralement, on va les mesurer et on va cumuler
0: okay.
2: Les longueurs.
0: Oui.
2: Et pour les carpes, ça se fait généralement au poids.
0: D'accord.
3: Voilà, donc c'est une très belle aussi porte d'entrée sur la nature, il faut pas l'oublier. C'est une façon de découvrir aussi nos rivières, nos milieux, ce qui se trouve dedans. C'est vraiment l'ADN de la pêche au final
0: oui,
3: qui revient
0: oui.
3: à chaque fois. Il y a une sensibilité qui se crée et aujourd'hui, c'est un véritable besoin aussi des jeunes de s'extraire de ces réseaux, de nos téléphones qui prennent trop de place pour retrouver quelque chose de plus naturel, de plus
0: et
3: vrai.
0: Oui.
3: Et on le voit dans chaque compétition, il n'y a pas un jeune qui est avec son téléphone portable, je peux vous l'assurer. Donc les parents, si vous l'entendez, n'hésitez pas à les orienter vers la pêche. C'est un loisir qui est extrêmement sain et qui protégera nos rivières demain.
0: Parfait, merci beaucoup pour ces explications, messieurs. Demain, nous visiterons les piscicultures fédérales entre production de poissons et sensibilisation du public. À demain.
3: À très vite.

0: Il est 8h47 et on se retrouve tout de suite pour le dernier horoscope de la matinale avec Eva.
1: Bélier, foncez à la salle ou allez nager, il faut évacuer ce trop-plein d'énergie.
2: Taureau, une glace ou une gourmandise partagée et votre journée devient magique.
3: Gémeaux, une rencontre fortuite vous apporte la pièce manquante d'un puzzle personnel.
4: Cancer, osez porter ce vêtement coloré que vous gardez pour les occasions.
5: L'occasion, c'est ce mardi.
6: Lion, votre audace paie. Vous recevez un oui pour un projet qui vous tient à cœur.
7: Vierge, arrêtez de tout planifier. Laissez une place au hasard. Il fait bien les choses.
8: Balance, un SMS inattendu vous apporte le sourire pour tout l'après-midi.
9: Ami Scorpion, vous trouvez enfin la solution à un petit souci technique agaçant.
10: Sagittaire, la chance vous accompagne. Vous dénichez une place idéale ou un objet rare.
11: Capricorne, filez au lit de bonheur. Votre corps a besoin de repos.
12: Verseau, un échange brillant avec un inconnu stimule votre créativité.
13: Et les poissons, vous faites tourner les têtes et les cœurs. Votre charme est dévastateur aujourd'hui.
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20: Faire rire tout le monde, attirer l'attention, c'est parfois amuser la galerie. Mais d'où vient cette formule? Alexandra Devie nous raconte son histoire. Bonjour Alexandra.
21: Bonjour.
20: Alors, expliquez-nous.
21: L'expression s'utilise lorsqu'une personne fait rire une assemblée par ses excentricités. Il aime faire le clown pour amuser la galerie. Mais quel est le rapport entre les pitreries et une galerie, lieu de passage couvert? L'expression date du XVIIe siècle et fait référence au jeu de paume, ancêtre de la pelote basque et du tennis, qui se jouait sur un terrain entouré de galeries couvertes. Elle est ensuite passée dans la langue du théâtre. En effet, au XVIIe siècle, les représentations théâtrales

0: sont fréquemment données dans les jeux de paume. La locution sert alors à désigner le jeu d'un acteur un peu facile, reposant sur des jeux de mots peu subtils. Les pièces étaient aussi représentées dans des salles de spectacle conçues différemment, avec un parterre, d'où la concurrence de l'expression « amuser le parterre ». Ce parterre situé devant la scène ne disposait pas de siège à cause du suintement permanent des chandelles du plafonnier. Cet emplacement, à prix réduit, en raison de son inconfort, était réservé au menu peuple qui assistait aux représentations en esquivant les gouttes de suie tombées du plafond, sans pour autant bouder son plaisir. Il y avait toujours une certaine animation dans le parterre. Avec l'installation de l'éclairage au gaz, bien avant l'apparition de la fée électricité, le théâtre à l'italienne se réorganise et les derniers jeux de paume ferment. Le beau monde occupe désormais le parterre, devenu confortable, tandis que la populace gagne les derniers balcons, la plus haute galerie. L'expression « amuser le parterre » disparaît alors au profit d'amuser la galerie, car on rit plus bruyamment en haut qu'en bas. Au cours du XVIIIe siècle, l'expression quitte peu à peu les planches pour s'immiscer dans le langage courant. On commence à utiliser la locution « amuser la galerie » pour décrire toute personne cherchant à faire rire un groupe. Par la suite, au XIXe siècle, l'expression prend une connotation plus négative. Elle devient synonyme de « chercher à attirer l'attention de manière excessive » ou « se moquer de quelqu'un aux dépens de sa dignité ». Je laisserai le mot de la fin à Balzac, qui écrit dans Les Chouans, pour décrire un personnage qui se moque de son entourage, « il amusait la galerie par des plaisanteries qui ressemblaient aux gambades d'un singe ».
1: Merci beaucoup Alexandra. La prochaine fois que quelqu'un amusera la galerie, eh bien vous saurez pourquoi. À demain.

0: Eh bien, c'est avec Dany Briand et son internet que nous terminons cette matinale. Votre journée ne fait que commencer. Merci d'avoir partagé ces quelques heures avec nous sur Liberté FM. Merci Gianni, toujours fidèle au poste et toujours avec le sourire.
1: Merci Christian, c'est toujours un plaisir de partager ces matinales avec toi.
0: Et si une chronique vous a particulièrement intéressé ce matin, pensez à la retrouver en podcast sur le site de la radio. Et bien sûr, restez à l'écoute. Tout de suite, c'est la suite du programme avec notamment le 50e épisode de Tétrapharmacos dans lequel nous vous dévoileront les couleurs oubliées de la Grèce antique. Et à midi, nous reviendrons avec le journal d'information locale. À tout à l'heure.

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0: Petra Pharmakos, l'émission de Liberté FM en quête du bonheur de la connaissance. Bonjour à toutes et à tous. C'est toujours avec le même plaisir que je vous retrouve et tout spécialement aujourd'hui puisque c'est notre 50e épisode, un épisode particulièrement coloré. Car nous vous proposons de regarder l'Antiquité grecque avec un regard neuf, ou peut-être faudrait-il dire avec des yeux, enfin débarrassés de l'un des plus tenaces préjugés de notre modernité. Lorsque nous pensons à la Grèce antique, une image s'impose presque immédiatement, celle de temples de marbres immaculés, de statues d'une blancheur parfaite, d'une civilisation qui aurait élevé la pureté de la pierre au rang d'idéal esthétique. Cette vision est si profondément ancrée dans notre imaginaire qu'elle semble aller de soi. Pourtant, elle est largement une construction moderne. Les Grecs vivaient dans un monde de couleurs, les temples étaient peints, parfois de manière éclatante, les statues recevaient des pigments, des dorures, des incrustations, les sanctuaires, les maisons, les objets du quotidien formaient un paysage visuel d'une richesse que l'érosion du temps a presque entièrement effacée. Ce que nous admirons aujourd'hui comme un marbre nu est souvent le squelette décoloré d'œuvres qui furent autrefois vibrantes. Comment cette mémoire des couleurs s'est-elle perdue? Pourquoi avons-nous fini par identifier la civilisation grecque à la blancheur du marbre? Et que révèle cette transformation de notre propre rapport à l'Antiquité? C'est ce que nous allons voir aujourd'hui. Depuis plusieurs décennies, les découvertes archéologiques et les analyses scientifiques racontent une toute autre histoire. Grâce à l'observation minutieuse des vestiges, à la lumière ultraviolette, à la spectrométrie ou encore à la reconstitution numérique, les couleurs réapparaissent peu à peu, bouleversant notre perception de l'art grec et avec elle notre compréhension de toute une civilisation. Pour nous guider dans cette redécouverte, j'ai le plaisir d'être avec Philippe Jocquet. Monsieur Jocquet, bonjour.
1: Bonjour.
0: Et merci beaucoup d'avoir accepté mon invitation. Vous êtes professeur d'histoire de l'art et d'archéologie du monde grec et directeur de l'équipe archéologie des mondes grecs à l'université Paris-Nanterre. Vous avez été membre de l'école française d'Athènes. Vos travaux ont largement contribué à déconstruire cette illusion de la Grèce immaculée. Vos domaines de recherche sont l'histoire et l'archéologie de la couleur en Grèce ancienne, technique, artisanat, économie, idéologie antique et réception moderne, intelligence artificielle et archéologie classique, application à l'étude de la plastique grecque, recherche sur le décor sculpté de la Tholose de Delphes, l'artisanat de la pierre en Grèce ancienne, ateliers et techniques, styles et sociétés. Vos travaux font l'objet d'une édition numérique en ligne. Parmi vos ouvrages, on peut citer « La Grèce antique », idée reçue, édité au Cavalier Bleu en 2005, dans la même collection « L'archéologie » sortie en 2008, puis « L'archéologie » parue chez Belin en 2013. Vous avez collaboré au volume « Le monde grec antique » aux éditions Hachette en 2018. Vous avez dirigé l'ouvrage « Les arts de la couleur en Grèce ancienne » et « Ailleurs, approche interdisciplinaire » édité par l'École française d'Athènes en 2018. « Le mythe de la Grèce blanche » dont la troisième édition est sortie en 2025 chez Humensis dans la collection Atlas. Et en septembre prochain paraîtra aux presses universitaires de Nanterre dans la collection « Les passés dans le présent », le livre que vous avez co-dirigé avec Romain Thomas, « L'incarnation des patrimoines, une histoire des couleurs ». Alors entrons dans le vif du sujet. Dans votre livre, « Le mythe de la Grèce blanche », vous écrivez « Les couleurs semblent avoir joué un rôle décisif à l'origine des cités-états, notamment dans leur relation entre les hommes et les dieux. Pouvez-vous nous expliquer en quoi ?»
1: Bien, bah écoutez, je voudrais vous remercier de votre très très aimable invitation. Et effectivement, je crois que l'on peut dire, sans nous tromper beaucoup, que les couleurs sont vraiment à l'origine de la cité-état, de la police. Pourquoi? Parce que la cité entretient une relation donc privilégiée avec une divinité en particulier, et que la meilleure façon d'entretenir cette relation, c'est-à-dire de s'attacher à la fois la protection d'une divinité tout en s'assurant qu'elle va rester à bonne distance, c'est de lui offrir le bon éclat des offrandes qu'on lui dédie, qu'on lui consacre, le bon éclat donc des couleurs, du bronze, des alliages qu'on peut donc réaliser en sa faveur. Donc il y a déjà un contrat entre divinité et humain qui passe par au bon moment, la réalisation donc des bonnes offrandes, ce qu'on appelle aussi en grec les agalmata, c'est-à-dire tout type d'offrande susceptible de réjouir la divinité de son spectacle. Donc très tôt, il s'agit de s'assurer la bienveillance distante, à bonne distance de ces divinités. Et pour cela, il faut réaliser des offrandes en dur, naturellement le sacrifice avant tout, mais également des offrandes en dur, plus d'images cultuelles de la divinité qui vous protège. Et là, les couleurs, les traitements, les œuvres en métal, en or, en bronze, naturellement, sont évidemment fondamentales. Et on en a l'attestation très tôt, dès les premiers temps de la cité grecque, dès le 8e, dès le 9e, dès le 8e siècle avant notre ère.
0: D'accord, donc dès la période archaïque en fait.
1: C'est ça, dès le tout premier temps de la cité, dès que la cité également reprend l'écriture, enfin oui. Réapprend l'écriture et...

0: qui va faire effectivement le cœur de la cité.
1: Très bien. Alors, dites-nous à quoi ressemblaient ces statues des divinités déjà.
0: Tout dépend de l'époque à laquelle nous nous situons.
1: Oui,
0: Hein.
1: c'est
0: Donc,
1: vrai.
0: En réalité, très vite, elles ont, comme les divinités ont quand même vocation anthropomorphe et que les dieux, enfin les divinités sont à l'image des êtres humains, elles prennent très vite, malgré tout, une forme humaine. Et par conséquent, qu'elles soient hommes ou femmes, elles vont, donc, qu'il s'agisse d'Apollon, de Leto, je pense notamment aux toutes premières attestations que nous avons, elles vont avoir des caractéristiques qui sont celles d'un homme, d'une femme, avec donc des vêtements ou des nudités qui sont associées. Après, évidemment, on va voir se développer à la fois éventuellement des couleurs, des éclats spécifiques aux divinités qui sont effectivement plus adaptés, si vous voulez, au statut de ces divinités.
1: Alors, vous distinguez les statues de culte et les statues représentant les dieux parmi les hommes.
0: Oui, alors les statues de culte, c'est ce que je disais en commençant, en fait, elles jouent un rôle tout à fait particulier puisqu'elles ont vraiment pour fonction donc d'assurer ce lien. Donc, il faut qu'elles soient donc les plus efficaces possibles, les plus efficientes possibles. Donc, étant cultuelles, on va les réaliser dans les matériaux les plus précieux. Donc, ça va être l'or d'abord. Évidemment, elles sont perdues pour nous. Ça va être aussi l'argent, mais elles sont également perdues pour nous. Ça va être aussi évidemment les alliages cuivreux, donc ce que nous appelons nous le bronze. Elles sont de dimension dans un premier temps infranaturel, puis naturel, puis supranaturel, en fonction des techniques qui sont disponibles. Donc progressivement, on va voir s'affirmer. Donc à travers des savoir-faire qui vont être développés spécifiquement pour cela, des réalisations qui sont spécifiquement dédiées à ces statues de culte. Alors par ailleurs, vous avez d'autres types de représentations qui ne sont pas spécifiquement cultuelles, mais qui peuvent être des offrandes, qui peuvent représenter les divinités elles-mêmes, mais qui ont une vocation votive et non pas cultuelle, c'est-à-dire installées dans un temple qui représente leur maison, si je puis dire, spécifique.
1: Alors, on peut parler déjà peut-être du sculpteur Phidias, qui a marqué les esprits avec deux fameuses statues, l'Athéna Parthénos et le Zeus Olympien.
0: Oui, alors, ces deux statues de Phidias ont une caractéristique commune, était qu'elles étaient donc chryséléphantines, assemblées d'or et d'ivoire. Ça n'était pas leur seule caractéristique, c'est qu'elles étaient donc colossales, enfin, de dimension donc supranaturelle, hein, et que l'une était donc dédiée à Athéna dans son temple à Athènes, sur l'Acropole, et l'autre dédiée évidemment à Zeus dans son sanctuaire panhellénique à Olympie. Donc là, vous aviez deux circonstances très différentes, deux consécrations particulièrement prestigieuses, dans deux contextes très spécifiques, pour lesquels on avait fait appel au même sculpteur, au même plasticien, je dirais plutôt que sculpteur, qui avait été appelé donc pour réaliser ces deux œuvres d'exception. C'est peut-être le moment aussi d'insister sur le fait que ces statues chryséléphantines, comme toute autre statue, mettent en œuvre un certain nombre d'artisans, d'artistes en tout cas, qui forment toute une chaîne. Et Phidias, comme d'autres plasticiens, n'ont peut-être eux-mêmes jamais réalisé ces statues chryséléphantines, mais ont réalisé certainement le modèle originel, le projet entier qu'ils ont pu suivre depuis la première ébauche jusqu'à la réalisation ultime, tout en ayant la maîtrise de l'ensemble du cycle, mais peut-être pas justement le détail de l'application évidemment de ces différents éléments en or ou en ivoire.
1: Oui, c'est un peu comme Bartholdi et la construction de la statue de la liberté, en fait.
0: Par exemple, oui, on est peut-être plus proche de cela, effectivement.
1: Alors, naturellement, il y a ces deux grandes statues, mais Phidias est également l'auteur de la frise des Panathénées. Et là, c'est peut-être important qu'on en parle parce que cette frise était colorée.
0: Alors, cette frise était colorée comme l'ensemble, finalement, du programme iconographique du Parthénon l'était. Alors ça, finalement, on l'a souvent négligé, même si le consul Fauvel, dès 1798, s'était exclamé « tout était peint
1: hein, ».
0: Et donc ça, c'était à la fois une réalité archéologique et en même temps quelque chose qui était à la fois effacé, naturellement, du fait de l'altération du temps, mais aussi parce que longtemps on n'a pas voulu le voir. Alors, non seulement la frise des Panathénées était peinte, mais les métopes étaient peintes, les frontons étaient peints, donc l'ensemble du programme iconographique était peint. Alors, il est évidemment difficile aujourd'hui de restituer l'ensemble de cette polychromie. Des collègues travaillent au musée de l'Acropole à remettre en évidence, évidemment, ces vestiges de polychromie, au British Museum aussi, au Centre de recherche et musée de France, pour le peu qu'il nous reste du Parthénon aussi. Donc, il y a une collaboration internationale pour essayer de mieux comprendre l'ensemble du programme iconographique qui a présidé à la réalisation du Parthénon, car c'est un point sur lequel je voudrais insister aussi. On n'applique pas les couleurs par hasard sur un monument.
1: Oui.
0: C'est toujours le résultat d'un projet global qui prend son origine, c'est-à-dire dès l'origine même de la conception. C'est pour ça que je parlais de Phidias à l'instant.
1: Oui.
0: C'est-à-dire que Phidias avait déjà en tête, pour la frise du Panathénée, peut-être plus encore que pour la statue chryséléphantine, il avait en tête le moment final de l'application des couleurs, de la bonne palette, des bonnes nuances qui seraient appliquées au moment où la frise serait mise en place sur le monument.
1: Et oui, on ne pense pas l'un sans l'autre, en fait.
0: On ne pense pas l'un sans l'autre, et c'est le moment même de l'application ultime qui va décider, j'allais dire, du succès ou de l'échec de ce projet global. Donc, il faut bien, à mon avis, comprendre cela, sinon on ne comprend pas finalement ce qu'était l'excellence de l'art grec, de la sculpture grecque, de l'architecture grecque, qui ne peut pas se comprendre si l'on fait l'économie des couleurs.
1: Alors, justement, quelle est la palette des couleurs?
0: Alors, la palette des couleurs, ce qui est frappant aussi, c'est qu'elle est finalement très tôt maîtrisée et connue. Alors, on la connaît beaucoup mieux maintenant parce qu'on sait beaucoup mieux l'analyser qu'auparavant.
1: Oui. Mmh.
0: Et dès l'époque archaïque, en fait, on se rend compte qu'elle est large. Les Grecs ont, si je puis dire, la maîtrise, alors, j'allais dire du bleu, du vert, du rouge, et du jaune, mais en fait, ça ne veut pas dire grand-chose. Parce que c'est un peu à l'image des mots composés que l'on trouve chez Homère pour qualifier les couleurs. Mmh. C'est-à-dire que c'est déjà une palette de composition de couleurs, de nuances de couleurs qui sont apportées par des mélanges, justement.
1: Mmh. D'accord.
0: Des mélanges très subtils que l'on commence à mettre en évidence grâce à des techniques d'analyse non invasive qui permettent de mieux comprendre justement les proportions de tel ou tel pigment, de tel ou tel couleur. Ça aussi, c'était une surprise. Et c'est ce qui fait très certainement l'originalité très grande de ce savoir-faire grec par rapport à d'autres cultures qui pouvaient coexister à la même époque dans le bassin méditerranéen ou dans l'Orient proche.
1: D'accord. Qu'est-ce qui les distingue, alors, justement, par rapport à la civilisation mésopotamienne ou égyptienne?
0: Alors, il y a des points communs. Ce qui est intéressant, c'est que en Mésopotamie comme en Égypte, finalement, une œuvre n'est achevée que si elle est peinte aussi. Soyons très prudents parce que les éléments de comparaison entre le monde grec, l'Égypte, la Mésopotamie sont finalement peu étudiés.
1: D'accord.
0: Pour des raisons qui tiennent peut-être à des clivages académiques qui rejoignent cette idéologie quelque part de la Grèce blanche.
1: D'accord.
0: On a creusé des silos, si je puis dire, parallèles. Mais quand on regarde un peu l'ensemble, il y a bien quand même cette idée qu'une œuvre n'est achevée que si elle est peinte, qu'elle demeure inachevée si elle n'est pas peinte. Ça, c'est un premier point. Le deuxième, donc, c'est qu'il est associé à certaines couleurs, des nuances, des statuts, et ça, on y reviendra peut-être après, des rangs dans la société ou des rôles dans la société.
1: Mmh.
0: En D'accord. revanche, il y a des valeurs symboliques qui n'existent pas chez les Grecs, en tout cas classiques, qui peuvent exister dans ces autres cultures.
1: Voilà,
0: donc il y a des points de contact, des comparaisons possibles, des différences. La question qui se pose, ça va être éventuellement des contacts qui ont pu exister, notamment entre l'Égypte et la Grèce au tout début.
1: Oui.
0: Dans quelle mesure les Égyptiens ont-ils inspiré les Grecs au tout début de l'art grec, puisqu'on le voit quand même dans la plastique des tout débuts. Quand on voit un kouros grec, on se dit, il n'est pas possible que les Égyptiens n'aient pas donné aux Grecs leur premier canon. Et en même temps, on se dit, dans ce cas-là, il n'est pas possible non plus qu'ils n'auraient pas offert aussi leur première couleur.
1: Voilà. Et on parle du bleu égyptien, alors est-ce que
0: alors
1: c'est...
0: Voilà, donc là, on a un très bel exemple, justement, qui est le bleu égyptien. Ce bleu égyptien qui est donc l'une des couleurs favorites, finalement, qui a inondé, qui a circulé dans tout le bassin méditerranéen depuis 2600 avant notre ère, à peu près. Hein. C'est un pigment de synthèse inventé en Égypte. Un mélange de sable, de fleurs de nitre, de cuivre, qui est mélangé selon des proportions assez savantes. La recette nous est connue très tardivement.
1: Okay. D'accord.
0: Un mélange qui a connu un succès considérable. Il était facile à la fois de le fabriquer d'une certaine manière, puis de le faire voyager sous forme de boulettes et de boulettes de bleu très, très facilement identifiables. Et on l'a trouvé dans beaucoup, beaucoup de sites, je pense à Delos notamment, au IIe siècle avant notre ère. On en trouve de très beaux exemples, il y en a d'autres exemples un peu partout. Donc là, on a un exemple très clair d'un site originel de production d'Égypte qui a essaimé finalement dans tout le bassin méditerranéen pour offrir en quelque sorte toutes les nuances de bleu. Mais un bleu qui est un simili du lapis-lazuli. C'est d'ailleurs comme ça qu'il est pratiquement énoncé en hiéroglyphique égyptien.
1: D'accord, ok.
0: Et donc, il a été très très utile pour cela, pour ses qualités, j'allais dire, chromatiques.
1: Alors, vous avez évoqué la hiérarchie, justement, des couleurs. Est-ce que vous pouvez nous en dire plus?
0: Alors, il n'y a pas, à proprement parler, de hiérarchie des couleurs. Peut-être mal exprimé. Ce qui se passe dans ces sociétés grecques, si l'on prend l'ordre social, vous allez avoir, du point de vue des représentations, des personnages ou des représentations à la fois figurées ou textuelles, dans lesquelles le plus blanc, le plus clair ou le plus sombre vont avoir une valeur qui se traduit dans l'espace comme dans la hiérarchie sociale. Bon, je m'explique. Lorsque vous êtes une femme, que vous êtes de rang élevé, ce rang élevé va se traduire par le fait que vous avez une peau plus claire, va s'exprimer éventuellement parce que votre teint est plus clair, non pas parce que vous êtes de race, entre guillemets, plus blanche,
1: Oui.
0: mais exclusivement parce que votre statut vous permet de rester à l'abri de la lumière trop forte. Donc, dans l'oïkos, dans la maisonnée, à vous occuper de ce qui est de l'ordre du féminin, c'est-à-dire la gestion, justement, la bonne gestion de l'oïkos. À l'inverse, un homme qui resterait dans l'espace confiné, donc ayant, lui, une peau d'aspect plus livide, serait considéré hiérarchiquement de manière plus inférieure dans son rang social, parce qu'il n'est pas, lui, occupé aux travaux de la guerre, si je puis dire, qui font de lui donc un homme abouti, un citoyen abouti, qui est dans la praxis, dans l'activité, qui est l'activité militaire ou politique même. Voilà. Donc il y a cette subtilité, ces nuances, mais qui sont plus de l'ordre d'une construction sociale qui peut passer par des gradations de teintes. En revanche, lorsque vous êtes très loin dans les pays très chauds, alors vous pouvez avoir une peau plus sombre. Les Éthiopiens, notamment, ont une peau plus sombre, mais ils ne sont pas pour cela considérés comme inférieurs aux autres. Il y a une question d'éloignement, de situation dans l'espace de la cité, en dehors de la cité. Et c'est comme cela, je crois, qu'il faut le voir.
1: Et le militaire, justement, celui qui participe à la cité et à la guerre, aura un teint hâlé. Et c'est ce
0: C'est ça.
1: qui le distingue, en fait.
0: C'est ça. Il aura une peau plus hâlée, un teint plus hâlé, qui témoigne de son activité guerrière. Alors vous me direz, le paysan aussi, alors il peut l'avoir un peu trop,
1: D'accord.
0: mais en même temps, c'est peut-être ce qui explique aussi que les Spartiates ont aimé aussi cet idéal paysan, parce qu'ils partagent d'une certaine manière ce hâle de la peau, et on peut dire là que le teint fait aussi société, il fait aussi culture et éventuellement hiérarchie sociale dans le contexte d'une cité précise. Mais vous voyez, dans le contexte d'une cité en particulier, et non pas à l'échelle d'un monde en général.
1: Oui. Alors, justement, vous dites aussi que les statues qui représentent ces guerriers, alors bien sûr, le marbre est blanc, mais on leur applique une couleur pour le rendre justement hâlé.
0: Oui, alors de toute façon, quelle que soit la couleur que l'on applique sur ces statues, il faut toujours que l'harmonisation intervienne avant l'application de la couleur elle-même, quelle qu'elle soit. Donc vous avez de toute façon l'application d'une sous-couche, hein, qui permet l'uniformisation de l'ensemble. Cette sous-couche, on a pu attester qu'elle était parfois, enfin elle était souvent blanche, paradoxalement. On commence par blanchir l'ensemble de la surface d'une statue pour mieux la peindre ensuite, et ce hâle, à ce moment-là, peut être produit par un mélange d'ocre clair, enfin, qui conserve des nuances assez subtiles.
1: Les statues
0: Voilà.
1: n'étaient pas blanches, donc.
0: Les statues n'étaient pas blanches, mais il fallait, c'est peut-être ça un peu le paradoxe, même quand le marbre était très blanc, qu'il soit de toute façon recouvert d'une sous-couche blanche pour permettre une meilleure accroche, un meilleur mélange plus
1: Eh oui.
0: subtil des couleurs qui effacent le blanc, quel qu'il soit.
1: D'accord. Alors, revenons peut-être au temple. Est-ce qu'on sait si les piliers, les colonnes étaient peintes également?
0: Alors, il ne fait pas de doute que l'ensemble ait été peint.
1: D'accord.
0: Voilà. Je ne crois pas qu'il y ait tellement maintenant de discussions là-dessus. Alors,
1: D'accord.
0: parfois, on a voulu s'en tenir à seules les parties supérieures étaient peintes,
1: Oui.
0: seules les parties nobles étaient peintes, pour des raisons qui sont de l'ordre du refus d'accepter la polychromie complète. Alors, en revanche, ce qui est important, c'est que parfois, l'éclat prédomine, l'emporte sur la couleur intense. Donc, il n'est pas exclu que les fûts des colonnes, notamment, aient eu une patine qui permet de donner un plus grand éclat plutôt qu'une plus grande couleur. C'est
1: D'accord.
0: d'ailleurs en cela que la couleur grecque ou la couleur mésopotamie notamment participe, si je puis dire, d'un même éclat. Hein. Il y a une même volonté de faire éclat, plaire aux dieux,
1: Oui,
0: c'est offrir un même éclat. Donc là, il y avait d'ailleurs un point commun très intéressant
1: d'accord.
0: qui transparaît sans doute aussi dans les temples.
1: D'accord. Et qu'en est-il des demeures, alors, des citoyens? Est-ce qu'il y avait également de la couleur? Est-ce qu'on connaît l'intérieur?
0: Alors, l'intérieur des maisons, des demeures, vous avez raison d'employer le mot demeure parce que dans la demeure, dans le champ sémantique de demeure, on a quand même l'idée d'une belle demeure. En revanche, pour la maison modeste, nous n'avons pas d'attestation, d'autant plus que l'habitat modeste, nous en savons très peu, nous savons qu'il était très modeste, et donc il en reste très peu de vestiges. En revanche, à partir du IVe siècle, les belles maisons comportent déjà un programme, un décor assez subtil. Alors, je pense notamment aux maisons d'Érythrée, en Eubée, là, qui sont notamment la maison dite aux mosaïques, donc du IVe siècle avant notre ère, qui présente de très belles mosaïques de galets, polychromes, placées dans l'oikos, donc la pièce de réception de la maison, dans l'andron, dans laquelle se réunissaient donc les hommes pour le symposion, et qui témoignent déjà là d'un souci de décorer de manière assez spectaculaire donc ces pièces de réception. Il y avait également d'ailleurs à Érythrée, on l'a vu aussi, quelques éléments d'applique, le mobilier polychrome en applique. Je pense notamment à un gorgonéon peint et doré, sur lequel je travaille avec un collègue actuellement, Pierre Ducret,
1: D'accord.
0: qui devait être appliqué donc sur des murs de cette maison.
1: Est-ce qu'il y avait des fresques déjà?
0: Alors, peinture à fresque, certainement. Alors, je voudrais simplement revenir sur un point, parce que je parlais là du IVe siècle, mais après, ça s'emballe, si je puis dire. Et donc, le décor des grandes maisons va aller s'accentuant, et la grande référence qu'il ne faut pas oublier, c'est évidemment Délos, au second premier siècle avant notre ère. Donc, Délos, on le connaît comme grand sanctuaire consacré à Apollon, mais c'est évidemment, comme vous le savez, une très grande ville, une grande ville de grands commerçants, riches, nouveaux riches très souvent, et qui ont eu à cœur de décorer leur maison de la manière la plus éclatante qui soit. Parfois, on a l'impression qu'ils ont décoré leur maison à l'intérieur comme on décorait un temple à l'extérieur. C'est-à-dire qu'ils ont intériorisé, ils ont sacralisé leur intérieur comme on sacralisait finalement un temple. Donc, et là, ces décors, ils sont absolument splendides parce que ils sont à la fois pariétaux. Donc là, on a pu peindre à fresque, justement. Ce sont des mosaïques aussi.
1: D'accord.
0: Donc, il y a également d'autres éléments qui sont des éléments sculptés, ce qu'on appelait une sculpture d'appartement, ce qui n'a pas beaucoup de sens, mais qui sont donc des sculptures en rond de bosse, polychromes. On a beaucoup travaillé sur cette polychromie de la sculpture hellénistique à Délos, qui présente de très riches restes. Et là, ce que l'on voit aussi, c'est l'application d'un programme iconographique dont on a parfois la trace pour quelques maisons, qui montre que un décorateur, en quelque sorte, est venu, un architecte, mais au sens le plus large du terme, qui a la maîtrise de l'ensemble du protocole de décor, qui a permis justement une bonne organisation du décor, du schéma chromatique, hein, à l'échelle d'une pièce, de l'ensemble des pièces, en tenant compte aussi, donc en scénographiant, en scénarisant l'ensemble de ces couleurs. Ça, je crois que c'est très très important, et on voit cette bascule, mais il fallait beaucoup d'argent, et Délos, qui s'est enrichi du commerce, devenu port franc, avait les moyens de le faire.
1: D'accord. Alors revenons peut-être aux vêtements. Les tissus jouent un rôle important également, ce que vous dites dans votre livre.
0: Oui. Alors, les tissus, autant que nous le sachions, alors là je parle sur les représentations que nous en avons, puisque nous conservons malgré tout quelques vestiges de tissus antiques, nous en connaissons en tout cas aussi les vestiges matériels à travers notamment les métiers à tisser, mais les plus beaux exemples finalement de les plus belles attestations de ces tissus antiques, nous les connaissons notamment avec les Corées de l'Acropole, hein, qui témoignent de très belles réalisations de ce type-là.
1: Oui.
0: Alors, les couleurs organisées selon les schémas grecs sont des couleurs qui témoignent j'emploierai un terme que je n'ai pas encore employé, mais qui est finalement un terme clé, qui est celui de poikilia, qu'on traduit souvent par bigarrure, mais son autre sens est celui de bariolage, son sens plus péjoratif. Et la poikilia rend bien compte de ce que peut être cette richesse des couleurs de ces tissus, de ces vêtements tissés, avec le plus grand soin, qui organise des couleurs selon des règles strictes, hein, qui relève donc de ce qu'on appelle une cosmésis, d'un bon ordre, qui fait justement la caractéristique de ces vêtements, qui sont plus ou moins des vêtements féminins. Donc, de ce point de vue-là, on a une très grande variété, une très grande maîtrise, qui se voit très tôt, On les voit sur les corées de l'Acropole au VIe siècle avant notre ère. Aucune corée ne présente un même vêtement avec un même traitement des tissus, un même traitement
1: D'accord.
0: esthétique. Et ça, c'est absolument intéressant aussi à voir.
1: Et on offre des tissus à la divinité.
0: Alors on offre également effectivement des tissus à la divinité. Le plus bel exemple étant évidemment le péplos que l'on offre à Athéna sur le Parthénon.
1: Eh oui. Alors, il faut qu'on évoque les Grecs et les barbares parce que les couleurs permettent de distinguer les deux.
0: Alors voilà, donc ça permet effectivement de comprendre ce qui distingue cette bonne poikilia, cette bonne bigarrure,
1: oui,
0: de ce que Hérodote finalement considère plus comme un bariolage, même s'il n'emploie pas ce terme. C'est-à-dire que lorsque Hérodote, l'historien, l'enquêteur, hein, pour reprendre les définitions d'historien des guerres médiques, décrit finalement ces barbares, hein. Ces barbares, non seulement ils parlent pas bien le grec, ils bredouillent en quelque sorte le grec, mais ils bredouillent en quelque sorte les couleurs, ou en tout cas, ils les emploient d'une manière désordonnée. Hein. Ça veut dire qu'ils peuvent avoir les mêmes couleurs, mais de manière donc non cosmétique, si je peux dire. Et donc, cette poikilia désordonnée, elle passe aussi par des vêtements non tissés. Et là, nous avons des descriptions d'Hérodote, de toute façon, tout à fait extraordinaires, hein. Présente les vêtements des Perses, les vêtements des Thraces, les vêtements, donc, qui sont justement de peau, hein. Alors, c'est peut-être extrêmement coloré, mais ça n'est pas passé, ces vêtements ne sont pas passés par la médiation du savoir-faire, un savoir-faire extrêmement sophistiqué, qui permettait une bonne organisation, une bonne maîtrise des couleurs. Et je crois que à chaque fois, ce qui est en jeu, c'est effectivement cette notion de savoir-faire, de bon ordre et de maîtrise qui est absolument fondamentale. Donc le barbare est coloré, les couleurs vont avec le barbare, ce ne sont pas les mêmes et ce ne sont pas les mêmes supports et ce n'est pas le même ordre. Et donc il y a une forme de démesure qui est liée justement à ce désordre, c'est ce qu'on pourrait dire. Mais là, nous sommes chez Hérodote au 5e siècle,
1: oui,
0: un moment où se construit l'opposition entre grec et barbare, puisque c'est celle qu'il pose en l'occurrence. Donc c'est dans un cas finalement très précis.
1: Oui. Alors parlons peut-être de la matière première. Où est-ce qu'on allait, où est-ce qu'on trouvait de l'or, l'argent, le bronze, le marbre?
0: Alors cette matière première, alors elle est parfois généreusement proposée, si je puis dire. Alors les mines d'or, on sait que elles étaient relativement abondantes, les mines d'or du Mont Pangée, les mines d'or de Thasos. Lorsqu'on voulait aller un peu plus loin, on connaît le fleuve Pactole,
1: eh
0: le
1: oui.
0: Nil. Et puis aussi, de manière peut-être plus anecdotique, à Syphnos, dans les Cyclades, ces mines d'or et d'argent qui avaient fait la célébrité justement des Syphniens, qui les avaient conduits à offrir un trésor donc à Apollon, à Delphes, ce qui n'était pas négligeable, hein, parce que peu de cités avaient pu le faire. Donc là, on avait quand même en Grèce de quoi, si je puis dire, réaliser des offrandes en or ou doré. Pour l'argent, on pense évidemment aux mines de plomb argentifère du Laurion, qui ont joué un rôle très important aussi. Au-delà même d'ailleurs de l'argent et du plomb, qui a pu servir aussi à réaliser du blanc de plomb, autour de ces mines, il y a ces couleurs que sont la malachite, l'azurite, qui sont autant finalement de pigments qui sont distribués autour de ces ensembles.
1: Ouais.
0: Donc ça, c'est un premier point. Alors, comme vous le savez, le bronze, lui, n'est jamais qu'un alliage, ou d'abord un alliage de cuivre et d'étain. Le cuivre, massivement, il vient de Chypre. Cupros, le cuivre,
1: oui,
0: c'est le nom de Chypre. Donc ça, j'allais dire, pas de souci. En revanche, l'étain, c'est beaucoup plus compliqué, parce que nous ne savons pas trop d'où il vient. Et vraisemblablement, alors, de Grande-Bretagne, dit-on, de la péninsule ibérique, il semble que... Donc là, en réalité, il est très difficile de le savoir, parce qu'il est très difficile également d'en identifier la provenance. Voilà. Donc on est extrêmement prudent. C'est d'autant plus paradoxal que, compte tenu de l'importance de la production des œuvres en bronze dans l'Antiquité, même depuis l'âge de bronze, si je puis dire, et que c'est bien un alliage de cuivre et d'étain, on aimerait bien en savoir un peu plus sur la provenance de l'étain.
1: Oui.
0: Donc ça, si vous voulez, bon, donc entre l'argent, l'or, le cuivre et l'étain, finalement, on a quand même ces quatre matériaux. L'argent, bon, on a ces mines d'argent dont j'ai déjà parlé, bien sûr.
1: D'accord. Alors, une chose qu'on n'a pas encore dite, les statues en bronze, il fallait qu'elles brillent, en fait.
0: Alors voilà, ces statues donc en alliage cuivreux, parce qu'on me dit toujours qu'il ne faut plus dire de statues en bronze, maintenant que j'obéis à mes collègues physiciens, chimistes et autres restauratrices, eh bien, il fallait qu'elles brillent. Et en fait, il faut sauter de l'idée, certainement, cette altération vert sombre qui est celle de nos musées. Et je dis aussi souvent, je vais être très très rapide, mais que un grec du 5e, du 6e ou du 4e siècle, passant dans un musée, serait très très malheureux de voir et crierait à l'impiété en voyant l'état dans lequel se trouvent nos statues, non seulement
1: Oui.
0: blanches quand elles sont en marbre, et cette verre patinée, enfin pseudo-patinée, qui c'est les statues en bronze, le peu qui nous en reste. Alors, donc, en fait, le bronze, lorsqu'il est entretenu, lorsqu'il n'est pas altéré, il brille de l'éclat de l'or. Donc, ces cuivres, c'est un point qu'il ne faut pas perdre de vue. Et c'est d'ailleurs cette

0: pour essayer sur des dizaines, si je puis dire, de petites tablettes en
1: D'accord.
0: bronze, réalisées avec des alliages différents, sur des traitements, des applications chimiques différentes, de nitrite notamment, pour voir quelles pouvaient être toutes les couleurs. Et on se rend compte
1: D'accord.
0: finalement qu'on a une très très grande variété.
1: Ah oui, d'accord.
0: Alors
1: Très bien.
0: malheureusement, tout est perdu pratiquement, puisque vous savez qu'il nous reste très très peu de statues en bronze pour les raisons que vous savez.
1: Eh oui. Alors, ces couleurs sur ces statues, sur ces colonnes, sur ces sculptures ont probablement une durée de vie courte. Il fallait les entretenir régulièrement. Alors, que sait-on à ce propos?
0: Alors, que sait-on? La première évidence matérielle, c'est qu'il reste très peu de choses aujourd'hui. Nous savons que la dégradation devait être
1: Eh oui.
0: rapide. Le second élément, c'est d'abord une source textuelle épigraphique extrêmement utile et passionnante qui avère qu'à intervalles réguliers, il fallait reprendre la peinture ou la dorure de ces monuments ou de ces statues. Et là, je pense à une documentation extraordinaire qui est celle des comtes des Hiéropes au IIIe siècle avant notre ère à Délos, qui documente justement la reprise de la dorure, de statues, donc l'épicrisosis, le fait que l'on reprenne la dorure, ou que l'on reprenne la peinture, qu'on remette de l'ordre, c'est le texte qui le dit, épicosmésis, non seulement là, on va remettre de l'ordre dans la peinture de ces statues. C'est un acte absolument essentiel, puisqu'il s'agit donc de la part des hiérophes, qui sont les fonctionnaires sacrés, qui ont la charge de veiller au bon fonctionnement du sanctuaire. Il fallait absolument que cela soit fait régulièrement. Donc, on a ce témoignage très fort qui montre qu'à intervalles réguliers, il fallait reprendre dorure et peinture. Alors, se pose du coup la question, qui est une question qui, moi, me taraude depuis assez longtemps, finalement, c'est de me demander si, lorsque nous regardons la peinture, nous étudions les peintures, les vestiges de couleurs sur le Parthénon, nous voyons réellement les couleurs qui avaient été appliquées au Ve siècle,
1: Eh oui.
0: ou si celles que nous observons sont celles qui ont pu être appliquées au fil des siècles de l'histoire, donc du Parthénon, du culte rendu à la déesse,
1: Eh oui.
0: et tutti quanti, si je puis dire. Donc, analysons-nous la syntaxe chromatique des Grecs du 5e siècle, des Athéniens du 5e, du 1er
1: Eh oui.
0: siècle, et c'est vrai de partout, finalement. Et quant à Délos, on a la chance d'avoir des textes. On a les textes, mais on n'a plus les monuments. Parfois, on a les monuments, on n'a plus les textes. Sachant que, malheureusement, du point de vue de l'évidence matérielle, on a cherché beaucoup les repeints. Mais dans la peinture à la détrempe, on ne peut pas superposer beaucoup les couleurs. Elles s'effacent. On efface tout, on recommence en quelque sorte. Donc, il est difficile de donner finalement une chronologie précise à une couche picturale. On a beaucoup
1: D'accord.
0: cherché les superpositions.
1: Alors, lorsque l'Empire romain se développe, il va bien sûr prendre possession de la Grèce et de ses traditions. Qu'en sera-t-il de cette tradition picturale des statues et des œuvres qu'on appelle œuvres d'art aujourd'hui?
0: Alors, c'est une question, vous avez raison de poser cette question, c'est une question difficile. Parce qu'il est assuré que les Romains s'inscrivent dans la tradition grecque, ne serait-ce que parce qu'ils ont pillé les sanctuaires grecs, hein,
1: Eh oui.
0: qu'ils ont vidé très tôt, parfois on l'oublie, hein, ça c'est un premier point, qu'ils ont repris, on le voit aussi dans les musées qui conservent les collections de statues de sculptures romaines, on voit les couleurs aussi de ces statues romaines. Mais en même temps, on va passer d'une utilisation mimétique des couleurs à une valeur plus symbolique. C'est peut-être là que je verrai les choses basculer finalement, tout en étant extrêmement prudent, hein. C'est-à-dire que je prendrai deux exemples. Pline l'Ancien fait la critique, bon, qui est une immense source pour nous, notamment au livre 35 sur la peinture, de son histoire naturelle, mais également au livre 34 et 36, hein, pour l'histoire de la sculpture en bronze et en marbre. Déplore que l'on aille chercher aux confins du monde habité les marbres colorés des plus vives couleurs, parce que pour lui, c'est justement introduire à Rome l'altérité, l'autre, la barbarie. Et lui, il fait un rapprochement très fort, qui n'était pas celui que faisaient les Grecs, justement, entre trop de couleurs, ces couleurs, et cette espèce de mos maiorum, qui serait celui d'une blancheur perdue des ancêtres. Ce que n'aurait jamais fait un grec en définitive. Donc ça, c'est peut-être un point important, c'est qu'il y a une sorte de construction rétrograde, au sens neutre, hein, du terme,
1: Oui.
0: d'un blanc qui serait menacé par ces couleurs qui nous viennent de ces barbares et que les plus aristocrates ou les plus riches des Romains veulent faire entrer chez eux dans
1: Eh oui.
0: l'espace de leur maison. Enfin, il y a toute une critique de ce point de vue-là. Donc ça, c'est un premier point. Donc là, se construit quelque chose qui n'était pas chez les Grecs, je pense. Et puis, il y a un autre élément. On prend pour point d'appui parfois la statue d'Auguste de Prima Porta, qui porte des valeurs symboliques qui n'étaient pas chez les Grecs non plus, me semble-t-il.
1: D'accord.
0: C'est-à-dire,

0: pourpre impériale, la pourpre pouvait avoir des valeurs de pouvoir chez les Grecs, mais pas nécessairement, sans doute de luxe, mais pas nécessairement de pouvoir. En Mésopotamie, ça pouvait être le cas, justement. Les valeurs symboliques des couleurs sont beaucoup plus importantes dans d'autres cultures, dans d'autres civilisations. Mais là, cette pourpre impériale, elle s'accompagne aussi, ça a été très joliment dit par des collègues italiens notamment, s'accompagne aussi d'une translucidité, d'une blancheur translucide des membres, de la virtus de l'empereur, marquée justement par ses membres et ses parties nues. Il y a là quelque chose de nouveau qui se joue qui n'aurait pas été possible. Voilà. Donc, il y a cela. Il y a à la fois une tradition perpétuée. Vous allez toujours trouver des statues divines. Il s'appellera plus Hermès, il va s'appeler Mercure. Il s'appellera plus Zeus, il s'appellera Jupiter. Il pourra avoir des couleurs, il pourra toujours être doré. Mais en même temps, vous avez des valeurs symboliques qui vont se construire peu à peu et qui annoncent en quelque sorte des symboles qui vont être le symbole du blanc, par exemple au Moyen Âge, qui va finalement s'inverser par rapport à ce qui se faisait avant.
1: Vous citez également l'exemple du camé.
0: Oui, c'est ça. La Gemma Augustea, notamment. Là, on voit bien encore comment, justement, ce blanc témoigne d'une nouvelle relation, finalement, aux couleurs, qui est plus de l'ordre symbolique, en l'occurrence. Voilà.
1: Mais là, on ne peut pas encore dire que c'est un mythe de la Grèce blanche qui naît.
0: Non, ça, on ne peut pas le dire. Hein.
1: Oui.
0: Non, non, on n'en est pas là. Mais on passe à des valeurs qui ne sont plus celles qui étaient celles du monde grec. Non, tout à fait. Alors,
1: Alors.
0: si vous m'emmenez sur ce plan-là, je pense que un point qu'on n'a pas abordé sur cet élément romain, la passion qu'ont les Romains pour la Grèce classique va conduire à la multiplication, évidemment, de copies d'originaux grecs. À partir du moment où on les a pillés, on ne peut pas avoir toujours les originaux. Donc, on va les reproduire. Comme vous le savez, nos musées sont pratiquement complètement pleins, si je puis dire, de copies romaines d'originaux grecs, dont parfois la couleur a disparu justement. Et c'est là quand même que se met peu en peu en place une sorte d'acclimatation ou d'accoutumance avec un blanc de statues qui de toute façon ont perdu leur sens polychrome originel. Et ça, c'est quelque chose qui se met en place à travers ce phénomène des copies multiples d'un original qui est perdu et qui a conduit sans doute à la perte aussi, l'effacement de cette polychromie originelle dont on ne sait pas finalement si elle est restée.
1: Oui, puisqu'on copiait des copies, on a perdu la couleur. Alors, est-ce que c'est l'esthétique qui prime avant le culte?
0: Vraisemblablement, là, en l'occurrence, oui, certainement, oui. Et
1: D'accord.
0: cette esthétique blanche, on peut considérer qu'au deuxième siècle de notre ère, elle a dû prendre une importance, justement, considérable.
1: Alors, le temps tourne. Il faut que vous nous expliquiez en quelques minutes comment est-ce que ces sculptures grecques ont traversé les âges, nous sont parvenues et que ce mythe de la Grèce blanche est né et s'est développé.
0: Alors, en quelques minutes, ça va être très, très, très difficile. D'abord, nous ne sommes pas parvenus.
1: Oui.
0: Premier point, elles ont pratiquement toutes disparu, hein, pratiquement toutes détruites. Le Moyen Âge, lorsqu'il n'a pas détruit, a remployé, comme vous savez, hein, et peut remployer. Ce qu'il a remployé, finalement, il l'a remployé à d'autres fonctions. Alors, en revanche, donc, à la Renaissance, ce que l'on redécouvre très souvent, ce sont donc ces copies romaines d'originaux grecs perdus. Le malentendu est là, finalement. Cette première blancheur, que voit-on apparaître à la Renaissance? Ce sont donc des copies romaines qui ont de toute façon perdu leur couleur. Donc c'est un blanchissement, pas encore un blanchiment, c'est un blanchissement des couleurs lié à des contextes évidemment d'altération bien, bien logique. Et puis, comment ensuite ces sculptures vont-elles réapparaître? Bon, ça, c'est à la faveur évidemment des grandes fouilles conduites au XIXe siècle, hein, après ces premières explorations qui sont celles du XVIIe et du XVIIIe siècle, hein. Donc c'est là que vont réapparaître en quelque sorte des originaux grecs qui vont contredire l'idéal de Winckelmann, qui c'était lui, donc le grand historien de l'art, qui avait lui posé comme idéal de l'art grec une copie, l'Apollon du Belvédère, qui n'était jamais qu'une copie donc romaine, mais très blanche. Donc c'est à ce moment-là, à partir du moment où on conduit ces premières fouilles, que vont réapparaître ces statues en couleur ou ces figurines, ces tanagras en couleur dans les années 1870, puis les fouilles d'Olympie en 1875, puis la grande fouille de Delphes en 1892, les grandes fouilles de Délos en 1903, toute une série de découvertes exceptionnelles qui vont faire réapparaître les couleurs. La découverte des Corées de l'Acropole dans les années 1880 a été un moment exceptionnel, puisqu'elle a fait surgir, donc ressurgir, une magnifique collection de statues féminines polychromes archaïques qui avaient le mauvais goût de ressembler à des chinoises, malheureusement, comme on a dit parfois. Elles étaient trop fardées, a-t-on dit, elles étaient trop polychromes, Et par conséquent, là, évidemment, ça gênait tout le monde. Mais c'est à ce moment-là que se met en place ce que j'appelle parfois le paradoxe du Parthénon, c'est-à-dire qu'à mesure que l'on redécouvre ces couleurs, couleurs du Parthénon, couleurs de toutes les statues qui sortent de terre, eh bien, on les nie. Là, c'est, je veux dire, une sorte de blanchissement. C'est-à-dire qu'on les nie. On ne les nie pas au sens où on reconnaît leur existence, mais on les oublie ou on fait en sorte de ne pas les mettre en avant. Juste un point là-dessus. 1892, le trésor des Siphoniens à Delphes, magnifique trésor archaïque, petit monument archaïque, parfaitement bien conservé. Il faut aller à Delphes en voir les vestiges, une frise ionique splendide. Donc, l'inventeur du monument, Perdrisé, fait une description pratiquement en larmes de la beauté, donc des couleurs qu'il voit apparaître au moment où il le fouille. Au moment de l'exposition universelle de 1900, que produit-on? C'est un moulage blanc, spectaculairement blanc, de l'ensemble du trésor. Parce que ce qui est important à ce moment-là, c'est évidemment non pas de montrer les couleurs du trésor, mais de montrer qu'on a exhumé de manière spectaculaire un monument, et ce monument ne peut être que blanc. Et donc, ça sera toujours cette tension entre une évidence matérielle archéologique des couleurs et l'exploitation que l'on veut en faire ou ne pas en faire. Et ça sera toujours avec des impératifs. Pourquoi l'exposition universelle? Parce qu'il faut que les Français montrent, aux yeux du monde entier, si je peux dire, face aux Allemands, que l'on a produit du vestige grec, qu'on a sorti, ressuscité finalement, plus vite que les autres, un monument qui valait la peine de le faire. Et peu importe les couleurs en l'occurrence.
1: Oui. Alors après, il y aura des considérations politiques également avec la fin de la domination ottomane en 1830. On évacue tout ce qui est bariolé et qui représente l'envahisseur, en fait.
0: Alors voilà, donc ça c'est un point aussi, si on revient un petit peu en arrière, effectivement, ça c'est un point de tension très intéressant, vous avez raison de revenir sur ce point-là, parce que c'est à ce moment-là qu'on va nettoyer en quelque sorte, c'est le terme même, katharevousa, le terme qui en grec désigne cette langue qu'on va purifier, de même qu'on va purifier la langue grecque de ces impuretés qui sont liées aux apports successifs des occupations successives. On va nettoyer aussi l'Acropole et puis d'autres monuments de leurs apports successifs, des couleurs successives, des monuments successifs. Et donc blanchir en quelque sorte cette mémoire polychrome qui avait été justement une superposition aussi d'histoire. Donc là, on a réellement, pour le coup, un blanchissement, cette fois, de mémoire polychrome qui apparaît. C'est aussi ce paradoxe. Ces nations européennes, pour se réapproprier en quelque sorte cet héritage grec antique, il faut que cela passe par un blanchiment de mémoire. Oui.
1: Alors, expliquez-nous aujourd'hui comment est-ce qu'on redécouvre ces couleurs justement avec les techniques modernes?
0: Alors, ces techniques modernes, fort heureusement, on a connu une accélération très très rapide ces dernières années. D'abord, premier point, elles sont non destructives, ce qui est absolument capital, non invasif, donc, parce que sinon nous ne pourrions conduire aucune analyse de ce type-là. Donc, quelles sont-elles? La première caractéristique, c'est que elles nous permettent aujourd'hui de couvrir, de procéder à une prospection générale d'une surface pour déceler l'existence ou non de couleurs. Alors pour cela, nous disposons aujourd'hui de deux grandes catégories de techniques, l'imagerie hyperspectrale et l'imagerie multispectrale. Alors l'imagerie hyperspectrale, c'est certainement la technique la plus spectaculaire pour nous, c'est-à-dire elle permet, avec une caméra donc absolument spécifique, de caractériser les éléments rentrant dans la composition des pigments, des colorants, appliqués donc sur une surface, sur des plages importantes, permettant donc une lecture quasi immédiate des éléments rentrant donc dans la composition de ces pigments et de leurs proportions sur les surfaces. C'est-à-dire que nous avons à la fois donc l'identification des pigments, des colorants, mais nous avons également la proportion des mélanges, leur proportion, c'est-à-dire une idée de leur mélange. Et ça, c'est important parce que nous retrouvons donc ce que nous n'avions pas auparavant avec d'autres techniques telles que la fluorescence de rayons X. Nous avons immédiatement sous nos yeux pratiquement le geste du peintre d'approcher la meilleure nuance de couleur par le meilleur mélange justement de pigments. J'insiste sur ce point parce que ça rejoint deux notions clés qui sont d'une part le terme de krasis en grec qui est justement le mélange. Et la bonne peinture, c'est celle qui procède au bon mélange, de même que le bon vin en grec, donc qui aujourd'hui se dit krasi d'ailleurs en grec moderne, c'est celui qui fait le bon mélange hein, entre le vin, l'eau, les aromates. Et puis la bonne peinture, c'est celle qui fait le bon mélange. Et puis ce qui est important aussi, c'est alors un deuxième élément, c'est l'imagerie multispectrale. Alors, l'imagerie multispectrale, en revanche, c'est un ensemble de techniques d'imagerie qui ne rendent pas des d'une caractérisation physico-chimique des éléments, mais qui permettent de mettre en évidence tel ou tel pigment. Je pense notamment au bleu égyptien,
1: OK.
0: qui part une technique très simple, finalement, d'imagerie multispectrale. Le VIL, notamment, permet, VIL, permet de le mettre en évidence. Et depuis qu'on l'utilise, eh bien, on voit du bleu égyptien partout. On le voit au Parthénon, on le voit à toute époque. Donc, c'est comme cela qu'on s'est rendu compte que la circulation du bleu égyptien avait été absolument frappante et très, très importante. Le bleu égyptien est en quelque sorte le support de la polychromie dans le monde grec antique, ce qui n'était pas attendu au départ.
1: Ah oui. Et alors, vous dites également que l'intelligence artificielle aujourd'hui a un rôle important à jouer.
0: Alors voilà, là je pense que effectivement on est à un tournant. On est à un tournant, pourquoi? Parce que l'intelligence, bon, il y a plusieurs intelligences artificielles, comme vous le savez, donc elle va d'une part nous permettre de traiter un très grand nombre de données. Ça, c'est un point, en nous permettant d'accéder très vite à l'ensemble des données de corpus, et donc de constituer un corpus sur la base de la réunion de ces corpus, qu'ils soient d'évidence matérielle, d'évidence textuelle, de bibliographie, donc ça c'est déjà un point très important, mais surtout par des applications spécifiques de traitement d'image, de segmentation d'image, de mieux comprendre, comme je disais avec l'imagerie hyperspectrale, comment telle ou telle disposition que nous observons de telle ou telle couleur à la surface d'une peinture ou de je ne sais quel autre traitement de surface, comment c'était organisé, comment on peut en trouver des parallèles, quelle est la probabilité que l'on puisse restituer à partir d'un corpus d'exemples un autre élément possible. Autre point qui est intéressant pour nous, c'est donc d'essayer de retrouver les gestes eux-mêmes à l'aide de cette intelligence artificielle, de ces applications d'intelligence artificielle qu'il faut sans doute aussi développer. Je
1: D'accord.
0: répète, on est dans l'ordre du développement, qui permettent là encore de mieux comprendre quels pouvaient être les gestes appliqués, justement. Alors là, c'est là qu'on voit réapparaître l'archéologie expérimentale, puisque on peut à ce moment-là faire un apprentissage du deep learning, si je puis dire, en permettant donc un apprentissage profond en s'enregistrant soi-même, si je puis dire, en train d'appliquer selon certaines techniques vues grâce à d'autres applications d'intelligence artificielle. Enfin voilà. Donc il y a énormément de perspectives qui vont permettre certainement d'aller beaucoup plus loin qu'on ne pouvait jusqu'à maintenant. C'est vraiment la nouvelle frontière, qui
1: D'accord.
0: est équivalente à la frontière qui était celle des techniques de caractérisation. C'est un nouveau palier, c'est évident.
1: D'accord. Alors, aujourd'hui, on voit parfois des expositions circuler avec des reconstitutions. Qu'est-ce que vous en pensez? Est-ce que ça donne une image véritable de ce qu'étaient ces statues à l'époque?
0: Alors, oui et non. Alors, l'intérêt, si vous voulez, de ces expositions, je pense qu'on pense à peu près à la même, hein, Gott &
1: Oui.
0: Coller ou Buntogeter, pour reprendre de l'un de mes collègues, Vincenz Brinkmann. Donc, elles ont un intérêt, c'est de rappeler effectivement que cette Grèce était polychrome. Et que tout était peint. Voilà. Donc, Fauvel avait raison, et évidemment, Vincenz Brinkmann nous rappelle que Fauvel avait raison. Et en cela, je le remercie chaleureusement. Après, souvent, les gens qui sortent de cette exposition disent, c'est kitsch, si c'était comme ça, il valait mieux que ce ne soit pas peint. Et finalement, on arrive à la conclusion que, il valait mieux que la Grèce fût blanche. Bon, mais non, elle n'était pas. Alors, je pense que les grands aplats de couleurs qui caractérisent ces restitutions sont sujettes à discussion, puisque tout montre à l'inverse, et notamment avec cette technique que je viens d'évoquer d'imagerie hyperspectrale ou d'imagerie multispectrale, que les nuances que l'on observait déjà sont beaucoup plus importantes qu'on ne le pensait jusqu'à maintenant. On sait qu'on ne peut pas restituer des grands aplats de couleurs comme ça. Du bleu, du rouge, des grandes plages. Non, ça marche pas. Ça marche peut-être en Mésopotamie, ça marche peut-être en Égypte. Ça ne fonctionne pas chez les Grecs, c'est sûr. Ça, c'est un premier point. Après, je crois que ce qui est très important aussi de montrer, c'est que ces sculptures qui se promènent, j'allais dire, individuellement, ratent leur objet, leur finalité, c'est-à-dire qu'elles étaient à l'origine, qu'elles fussent en ronde-bosse ou en relief, de toute façon, toujours pensées dans un contexte dès le projet initial. C'est ce que je disais en parlant, puisque vous m'aviez interrogé sur Phidias, en parlant de Phidias, qui est un architectone, mais c'est parce que c'est à la fois un architecte, un peintre et un sculpteur. Donc, lorsqu'on présente, qu'on balade, si je peux dire vulgairement, ces sculptures comme ça, les unes après les autres, finalement, on ne comprend plus rien. Or, ce que permet aujourd'hui, justement, la représentation numérique 3D, la modélisation numérique 3D, c'est de replacer dans leur contexte ces statues, en leur redonnant leur couleur, des nuances de leurs couleurs et de comprendre comment justement chacun de ces objets était, donc je répète mes phrases de tout à l'heure, scénarisé et scénographié. Je crois que c'est ça qui est fondamental. Et toujours en écho les uns par rapport aux autres. Donc je dirais, pour répondre à votre question, oui, non, sans doute pas. Voilà.
1: D'accord. Ça permet de faire progresser l'idée que la Grèce

0: C'est colorisé, mais pas, peut-être pas comme ça. Alors, le cinéma est un média grand public qui donne une certaine image de la Grèce. Est-ce que dans les films, il y a un effort de fait dans ce sens pour essayer de coloriser les temples, les statues, les monuments?
1: Je ne sais pas si finalement c'est dans les films maintenant qu'il faut voir l'évolution, qu'il faut porter le regard. Peut-être quelques productions en grand spectacle, comme on pense à
0: Eh oui,
1: l'Odyssée, mais
0: eh oui.
1: je pense plutôt qu'il faut porter son regard sur les réseaux sociaux, parce que c'est là, sur les jeux vidéo ou sur
0: Oui.
1: d'autres supports, qui sont beaucoup plus porteurs finalement de signification qu'une seule grande production. Parce que ça circule, si je puis dire, sur un public beaucoup plus large, beaucoup plus varié, qui va pouvoir y revenir très souvent de manière beaucoup plus plastique. Et on voit dans ces circonstances que les modèles numériques eux-mêmes évoluent, que les couleurs, on retrouve les mêmes problématiques, c'est-à-dire que les couleurs sont limitées parfois à certains ensembles, parfois beaucoup plus larges, souvent fantaisistes, reprenant certains ensembles, certains éléments à d'autres. Mais il y a un champ de recherche immense pour comprendre pourquoi aujourd'hui on va repeindre le Parthénon d'une certaine façon, parfois d'une autre, parce qu'il y a un imaginaire magnifique qui n'est pas celui d'un grand réalisateur finalement. Parce que c'est des imaginaires multiples qui s'enchevêtrent dans un espace magnifique qui est celui des réseaux sociaux. Voilà, je dirais que l'avenir, il est là, il n'est pas tellement dans le grand spectacle d'un film à grand spectacle. Voilà.
0: D'accord, parfait. Eh bien, c'est sur ces mots que nous allons conclure ce 50e épisode de Tetrapharmakos. Merci beaucoup, monsieur Jocquet, d'avoir répondu à mes questions et d'avoir partagé avec nous vos connaissances et vos réflexions sur ce sujet aussi fascinant que déroutant. Si cette conversation, chers auditeurs, chères auditrices, vous a donné envie d'aller plus loin, eh bien, je ne peux que vous recommander la lecture de l'ouvrage de mon invité, Le mythe de la Grèce blanche, qui revient avec beaucoup de rigueur et de clarté sur cette longue histoire des couleurs oubliées de l'Antiquité grecque. Et comme il s'agit de notre 50e épisode, j'ai le plaisir de vous annoncer que le jeu concours TetraSup sera publié dans la journée. Vous pourrez tenter de remporter une vingtaine de livres généreusement offert par plusieurs des maisons d'édition qui ont publié les ouvrages de mes invités. Cet épisode marque également la fin de la saison de Tetrapharmakos. J'espère sincèrement qu'elle vous aura plu, qu'elle aura nourri votre curiosité et peut-être changé votre regard sur quelques grandes questions philosophiques, historiques ou scientifiques. Merci à vous, chers auditeurs, chères auditrices, qui nous écoutez fidèlement et partagez ces épisodes. Rassurez-vous, Tetrapharmakos sera de retour dès le 8 septembre. Nous ouvrirons cette nouvelle saison en compagnie d'Olivier Géragnan, docteur en philosophie de l'Université Paris en Panthéon-Sorbonne. Nous parlerons de son dernier ouvrage paru aux belles lettres, Tout arrive par le destin, étude sur le fatalisme stoïcien. Une belle occasion de revenir sur une question aussi ancienne qu'actuelle. Sommes-nous véritablement libres ou tout est-il déjà écrit? D'ici là, je vous souhaite un très bel été rempli de lectures, de découvertes, de repos et pourquoi pas de quelques nouvelles couleurs pour regarder le monde. N'oubliez pas, Tetrapharmakos, c'est comprendre et s'en réjouir. Merci beaucoup, monsieur Jocquet.
1: Merci à vous, merci infiniment.

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10: Bonjour à tous, c'est Gianni, on se retrouve pour vos idées de sorties. Chaque mardi du mois de juillet et du mois août, les festines de 18h30 à 23h30, c'est un marché gourmand musical avec des soirées à différents thèmes musicaux avec DJ et artistes chaque mardi. Vendredi 31 juillet, Manzac-sur-Vaine en fête avec un spectacle de danse, musique et chant avec l'association Flamenque Sivellanas et le chanteur Goalupe. Renseignement 06 75 63 41 38. Vendredi 31 juillet, Fontaine Loto à 20h30 à la commune de Champagne et Fontaine, organisé par le comité des fêtes de Fontaine et animé par Carole Thierry. Réservation au 06 61 16 82 74. Tous les vendredis de juillet et août, la charrette gourmande marché festive à la place d'Albret de Brantôme en Périgord de 17h à 23h et a lieu aussi la 9e foire au vin le 8 et 9 août au Jardin des Moines. Renseignements au 06 13 28 44 33. Vendredi 31 juillet à la salle des fêtes de Ménesplé à 20h45, Mégaloto du foot avec une salle climatisée. Réservation au 06 07 35 20 70. Samedi 1er août à la plaine des sports de Villetouré à partir de 18h30, marché gourmand avec animation et soirée disco. C'est organisé par l'association de chasse de Villetouré. Renseignements au 06 83 38 40 56. Samedi 1er août, Mégaloto à Mansignac, organisé par l'association Les Amis du Pain et animé par Lionel. C'est 10€ par personne le carton à volonté avec bien sûr restauration sur place. Samedi 1er août, Manzac-sur-Verne en fête avec à 13h30 un concours de pétanque et à 20h30 un concert. Renseignement au 06 75 63 41 38. Samedi 1er août, 3e édition de la fête des moissons à Lusignac avec un repas champêtre et différentes animations tout au long de l'après-midi. C'est organisé par le comité des moissons. Pour plus de renseignements, contactez le 06 51 45 79 09. Samedi 1er août à Fontaine, soirée spéciale années 80 à 22h. Dimanche 2 août, Manzac-sur-Verne en fête avec de 7h à 17h un vide-grenier et de 16h à 17h une initiation dance country avec les codes Wild West Country. Renseignements au 06 31 04
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0: 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Bonjour et bienvenue dans ce magazine où nous allons, les élus, vont parler surtout prévention et santé. Et dans un premier temps, je vous propose d'écouter le rapport de Michel Lajugy, vice-président chargé des solidarités et des personnes âgées. Il fait partie de la troisième commission et de la commission permanente. Il est élu sur le canton de Terrasson-Lavilledieu.
1: Oui, président, chers collègues, il s'agit d'un rapport de la commission des financeurs de la prévention de la perte d'autonomie. Après notification des concours de la Caisse nationale de solidarité pour l'autonomie, il convient de réajuster les crédits votés au budget prévisionnel au titre de la commission des financeurs de la prévention de la perte d'autonomie. La CNSA alloue à la Dordogne un montant de 1 807 128 €, alors que la somme de 1 600 000 € avait été inscrite au budget prévisionnel. Ces crédits supplémentaires sont répartis entre, d'une part, le forfait autonomie attribué aux résidences autonomie au vu du concours de la CNCA. Une somme de 119 715 € peut être inscrite en complément de la dotation initiale. Cette somme totale sera répartie entre les résidences autonomie au prorata de leur nombre de logements autorisés et il y a un tableau de répartition et joint à la délibération. D'autre part, le développement d'actions collectives de prévention au vu du concours notifié par la CNCA, une somme complémentaire de 87 413 € peut être inscrite. Par ailleurs, il est alloué par la conférence des financeurs un financement de 124 373 € à la direction des sports et de la jeunesse au titre de l'action de prévention senior à nous la forme. Ce rapport a été voté avec un avis favorable à l'unanimité pour la troisième commission.
2: Merci beaucoup, Monsieur Lajugy. Mes chers collègues, y a-t-il des questions? Des abstentions, des oppositions? Je n'en vois pas. On continue, on reprend avec vous, Madame Capel, avec le 73.
3: Alors, il s'agit d'un dossier que nous avons l'habitude d'étudier, c'est le budget annexe du Centre d'action médico-sociale précoce, dit CANSP, et de la plateforme de coordination et d'orientation, la PCE. Le Centre donc, d'action médico-sociale précoce intervient auprès des enfants de 0 à 6 ans, présentant des retards et des troubles dans leur développement suspecté ou avéré, et œuvre à la prévention du surhandicap. Il a pour mission la prévention, le dépistage et le diagnostic précoce de retard de développement. Il effectue des prises en charge et rééducation précoce en ambulatoire. Il constitue un acteur de proximité essentiel dans le parcours de soins et d'accompagnement des jeunes enfants et de leurs familles. Plus de 340 enfants y ont été suivis durant l'année 2025 au sein des trois antennes de Périgueux, Bergerac et Sarlat. Quant à elle, la plateforme de coordination et d'orientation a pour mission de faciliter le repérage précoce des troubles du neurodéveloppement, de coordonner les bilans réalisés par des professionnels libéraux conventionnés et d'orienter les familles vers les prises en charge adaptées. 350 enfants ont été orientés vers le dispositif depuis son ouverture en juin 2024. Le budget du Centre d'action médico-sociale précoce est financé à 80% par l'ARS et celui de la PCO est intégralement financé par l'ARS. Les résultats de l'exercice 2025 sont les suivants. En section de fonctionnement, il y a un excédent de 287 898 € et la capacité d'autofinancement net est de 326 673 €. Le résultat excédentaire s'explique par des postes budgétés mais non pourvus du fait des difficultés de recrutement de médecins et de professionnels paramédicaux. Compte tenu du résultat antérieur de 986 622 euros, le montant du résultat cumulé à affecter s'élève à 1 264 506 euros, dont 10 014 euros sont affectés en réserve de compensation des déficits et le solde en report à nouveau. Il y a un avis favorable de la troisième commission à l'unanimité.
2: Bien, Madame Capel, merci beaucoup. Le dossier est adopté. On peut passer à M. Delmarès. Il y a le 74 ou 75, M. Delmarès.
4: Merci, Président. Il s'agit du Centre départemental de santé et donc du CFU de l'exercice 2025 qui laisse apparaître un résultat cumulé excédentaire de 5 732,19 €, dû à la reprise d'un excédent 2024 parce que l'exercice donc 2025 est légèrement déficitaire, ce déficit s'expliquant par des arrêts pour congé maternité, trois arrêts qui n'ont pas été compensés et donc évidemment moins de recettes sur le fonctionnement. Sur l'investissement, cette section laisse apparaître un besoin de financement de 4 503,82 € qui est lié aux dépenses d'équipement du nouveau centre de santé de Saint-Léon-sur-Lille et qui sera couvert bien sûr par une proposition de reprise de 1 228,37 € en recettes de fonctionnement et de 4 503,82 € en investissement pour l'exercice 2026. Voilà, Président.
2: Très bien. Alors, mes chers collègues, je dois vous quitter.
4: Avis favorable à la majorité, pardon.
5: Avis favorable.
6: Chers collègues, y a-t-il des questions de votre part ? Une prise de parole, Monsieur Rousseau.
7: Merci beaucoup. Moi, j'ai un avis un petit peu différent. Je ne reviendrai pas sur l'intérêt des centres de santé. Je crois que le choix a été fait et le problème est réglé. Je reviendrai plutôt sur les chiffres parce que j'ai pas tout à fait le même sentiment que mon collègue et ami Frédéric Delmarès. D'abord parce que on nous dit qu'il y a moins d'activité, je crois qu'il y a surtout pas assez d'activité. Il faut se rappeler que il y avait 8,25 équivalents temps plein en 2024. On est à 9,75 équivalents temps plein en 2025 et malgré tout les recettes réalisées restent inférieures alors que le nombre de médecins est supérieur. Je crois que ça, c'est le premier problème. Le déficit apparaît quand même à moins 72 644,83 € si on veut être très juste en termes de fonctionnement. Et je crois que ça nous pose malgré tout, et cela c'est moins 77 000, malgré... 72 000, pardon, malgré les 350 000 ou un peu plus de subventions d'équilibre que donne le département. Et je crois qu'il y a deux problèmes. Un problème, effectivement, d'activité au sein de ces centres. Si on divise le nombre d'actes, toujours pareil, par le nombre de médecins et le nombre de jours, on arrive à moins de trois actes par heure, ce qui est important. Alors certes, il y a des actes qui sont peut-être plus longs dans les centres de santé parce que avec un public beaucoup plus fragile, mais malgré tout, ça peut pas tout expliquer. Et je crois qu'il y a aussi des dépenses qui me paraissent administratives, qui me paraissent très importantes, d'autant que la totalité de dépenses n'apparaît pas dans le bilan de centre de santé, puisqu'une partie de l'administration est gérée en direct par le département. Donc je crois qu'il y a à la fois un problème d'activité et à la fois un problème d'augmentation des frais généraux. Et je crois que ça, c'est quand même quelque chose qui me paraît important à corriger, parce que moins le déficit sera grand, plus on pourra investir effectivement pour apporter le soin au plus près des gens habitant la Dordogne.
4: Je voudrais apporter la même réponse que j'ai apportée à mon collègue l'année passée, en fait. Comme quoi il vaut mieux se répéter que se contredire. L'idée, c'est de prendre en compte le fait qu'il y a un turnover important sur ces centres de santé, ça, c'est nous le subissons, et qu'à chaque fois que ce turnover s'opère, eh bien, les médecins font face à la découverte de leurs nouveaux patients. Et évidemment que le temps nécessaire à l'appréhension du CV médical de chacun nécessite plus de temps. Et donc, en effet, mécaniquement, cela entraîne un nombre de patients à l'heure qui est en dessous des trois patients qui qui occasionne un léger déficit. Et puis, ben, c'est vrai aussi que des médecins qui sont perspective de s'arrêter pour maternité peuvent aussi éprouver des difficultés à avoir un rythme plus soutenu dans le cadre de l'exercice de leur profession. Donc on est dans ces variabilités qui sont somme toute, puisque je rappelle que c'est 1,9 million de recettes, de dépenses, pardon, pour 1,8 million de recettes, 70 000 euros, ça reste, malgré ces aléas, quelque chose qui nous paraît tout à fait supportable, la santé n'étant pas quelque chose qui se quantifie d'un point de vue financier, et qu'on voit bien que le salariat est une offre indispensable pour lutter contre la désertification médicale. Je crois qu'il faut confirmer ceci, évidemment, toujours avec le souci d'améliorer le nombre de prises en compte de patients à l'heure, ce qui est, j'en conviens, un objectif que nous partageons.
5: Donc, merci, Monsieur le Président. Donc, je voulais aller dans le sens, bien évidemment, de Monsieur Rousseau, dans la mesure où, en plus, j'ai aussi du mal à comprendre ces chiffres, dans la mesure où, en plus, il y a eu une revalorisation des consultations. Et c'est vrai qu'effectivement, je ne comprends pas trop. Et 23 consultations à l'heure, alors j'entends, Monsieur Delmarès, ce que vous me dites, mais j'ai moi-même un centre municipal de santé et j'ai aussi un turnover effectivement important de médecins, mais on est quand même au-delà des 4 à l'heure. Voilà. Et pour la première fois depuis très longtemps, on est passé en positif et on a effectivement un centre qui est aujourd'hui qui a des chiffres honorables. Voilà, pour la première fois. Voilà. Donc, alors je sais bien que le but, c'est quand même pas effectivement de faire du profit, mais quand on peut éviter des déficits assez importants, parce qu'il va falloir les supporter et il faut les combler, je vais tout à fait dans ce sens-là, je pense qu'il manque effectivement de l'activité au niveau des médecins. Voilà.
8: Moi, je rajoute un mot pour le plaisir de contredire M. Rousseau, mais je l'ai tellement fait deux fois. Je crois, M. Rousseau, qu'on est sur un débat très simple. Hein. On est sur le libéral et le public, en vérité. Vous dites ils font pas assez, ils travaillent pas assez vite, etc. etc. C'est une logique. Et nous, on défend un service public qui rend service à des milliers de patients en Dordogne qui n'auraient pas de médecin, parce qu'il ne faut pas dire ça. Moi, j'ai envie de vous dire, M. Rousseau, que la médecine libérale, moi, j'ai strictement rien contre. J'ai même dit à l'Assemblée générale du syndicat des médecins généralistes, il y a quelques années, on vous aime tellement qu'on voudrait plus nombreux. Mais le système que vous défendez, M. Rousseau, il est un échec. Il est un échec et il fout le camp de tous les partout. Il est un échec parce que les jeunes qui s'installent, ils veulent pas venir dans le milieu rural. Point à la ligne. Vous pouvez raconter tout ce que vous voudrez, ils veulent pas venir chez nous. Ils préfèrent aller ailleurs. Et on est bien obligés, nous, de réagir si on veut que les habitants de la Dordogne puissent bénéficier de soins comme les habitants de la Côte d'Azur ou les habitants du bassin d'Arcachon. C'est ça la réalité. Alors, bien sûr, vous allez nous dire, dans le libéral, ils vont plus vite. Mais oui, forcément, hein, c'est pas pareil. Voilà. On va pas se plaindre, parce qu'il y a des toubibs qui prennent le temps d'examiner leurs patients, quand même. Donc, je crois que on s'accroche chaque fois là-dessus. Mais moi, je dis, il faut les deux. Il faut les deux pour trouver un équilibre. Mais dites-vous bien, M. Rousseau, que c'est pas une raison pour condamner ce que Mme Bourrat a fait dans sa commune, puisqu'elle aussi elle a un centre de santé communal. C'est pas une raison pour condamner ce qu'a fait Daniel Garrigue, et qui a été poursuivi d'ailleurs par les maires suivants, y compris M. Priolo à Bergerac. C'est pas une raison pour condamner ce que nous faisons nous, alors que vous voulez le condamner. Et heureusement que vous gouvernez pas le département. Sinon, je vous le redis, il y a des milliers de gens qui n'auraient pas de médecin traitant. C'était le cas à Bergerac quand Daniel Garrigue l'a fait. Il y en avait 1500 qui n'avaient pas de médecin traitant. Donc, M. Rousseau, je ne souhaite pas que vous deveniez aujourd'hui à la tête de ce département pour les raisons que je viens d'invoquer. Moi, je défends les habitants de la Dordogne et je défends le fait qu'ils puissent bénéficier d'un service public, du soin et de santé, et qu'ils puissent eux aussi se faire soigner. Si on vous écoutait, une grande partie des gens ne pourraient pas se faire soigner. Parce que jusqu'à preuve du contraire, la médecine libérale ne comble pas les vides qu'elle a elle-même créés.
9: Pour ajouter, Jean-Michel peut témoigner comme moi, quand sur la communauté de communes Ille-Verne-Salambre, on a travaillé sur la création d'un centre de santé, on a consulté toutes les professions libérales sur la communauté de communes. Ils sont tous venus à des réunions multiples, il y a plus d'une vingtaine de réunions, et ils nous ont tous dit « allez-y, parce que nous, on n'en peut plus ». On n'en peut plus. Moi, j'ai eu l'occasion d'amener ma mère à la maison de retraite de Neuvik. J'ai, un de ses médecins m'a dit « je veux bien prendre votre maman », parce qu'il en fallait, il fallait un médecin, mais j'ai 1900 patients. Une patientèle de 1900 personnes. C'est dire dans quelle situation ils sont, et c'est dire que l'ouverture de ce centre de santé qui va fonctionner à partir de novembre à Saint-Léon-sur-Lille est le bienvenu pour tout le monde. Alors après, il y a toujours un volet, effectivement, qui peut être critiquable. Mais la plus-value pour le territoire, elle est énorme.
8: Qui est-ce qui veut parler? Alors, Madame Bourin et Monsieur Rousseau.
5: Oui, effectivement, j'entends ce que vous dites. On n'a pas dit qu'il ne fallait pas de centre municipal ou de centre départemental de santé. On a dit qu'il fallait une meilleure gestion et surtout que les médecins travaillent plus. C'est tout. Mais on n'est pas contre et on est tout à fait d'accord qu'il faut effectivement offrir des offres de soins et des solutions.
8: Voilà. Alors, merci Mme Bourin. Monsieur Rousseau, et ensuite, ce sera
7: Merci Monsieur le Président. Non, vous inquiétez pas, je ne pense pas tous les matins en me rasant à devenir président du département de la Dordogne, vous ne risquez rien. Mais plus sérieusement, et vous étiez sorti quand j'ai commencé mon propos, j'ai commencé mon propos en disant je ne reviens pas sur l'intérêt des centres de santé. Je l'ai dit, vous l'avez tous entendu, je le crois. Je m'étonne simplement qu'avec, un, une revalorisation des actes, deux, une augmentation du nombre de médecins, on est en face un chiffre d'affaires ou de rentrée qui soit inférieur. Voilà. Ça, je crois que c'est le premier point. Ça prouve quoi? Ça prouve qu'effectivement, il faut travailler un peu plus. D'autre part, je pense qu'effectivement, les frais engendrés par ces centres me paraissent importants par rapport aux structures. Et je ne crois pas qu'il faille gagner de l'argent. Mais je ne crois pas que parce qu'une structure est publique, elle doive, par nature, perdre de l'argent. Je pense qu'on peut optimiser les fonctionnements pour dégager des marges de manœuvre pour permettre de mettre plus de médecins, demain plus d'IPA, au service des habitants de la Dordogne. C'est tout ce que j'ai dit.
8: Merci M. Rousseau. Alors M. Lamonnerie et M. Delmarès, et on s'arrêtera là.
10: Non, je veux juste dire que là on regarde des chiffres où ce service reposait sur une seule personne. Une seule personne administrative. Là aujourd'hui, le service s'est structuré. Il y a une directrice, il y a un médecin qui est chargé justement de coordonner les pratiques sur tous les centres de santé qui fonctionnent. La situation des centres de santé, elle est diverse. Il y en a qui fonctionnent très bien, Ribérac par exemple, et d'autres moins bien, Aix-Ideuil. C'est pour ça que je m'y intéresse puisque c'est dans mon canton. Par contre, je veux mettre un petit bémol à ce que dit Francine Bourin, parce que la situation du centre communal du Lardin est quand même précaire. Pendant des années, on nous a demandé de le reprendre. Donc il n'a pas toujours gagné de l'argent. Mais c'est aussi fonction des médecins qui sont dans ce centre et qui ne sont pas forcément là pour très longtemps, puisque souvent des médecins âgés. Et faire 4 consultations par heure, c'est sûrement pas quelque chose que l'on peut préconiser et inciter, parce que là on est sur ça pour moi ça n'a pas de sens, hein. 3 consultations à l'heure, c'est la contractualisation que nous avons avec la caisse primaire d'assurance maladie et ça me semble très correct, mais 4 à l'heure c'est pas tenable et ça ne durera pas, parce que avec des gens qui sont fonctionnaires ou contractuels mais qui ont des on ne peut pas rendre un centre départemental de santé équilibré, parce que mécaniquement il n'y a pas assez d'heures on peut pas faire assez d'heures pour quelqu'un qui fait qui est à temps plein, mais on est bien d'accord que le but, et c'est pour ça que le service est à présent structuré, et que demain, le but est de oui, harmoniser les choses et que de perdre, oui, que ça ne doit pas coûter trop d'argent public, mais le but n'est pas de rapporter de l'argent. Voilà, mais je pense que Frédéric Delmarès, qui est en charge de ces dossiers, complétera. Alors, plus précisément.
8: Merci, M. Lamandry. M. Delmarès, c'est le dernier.
11: Oui, très simplement. Vous le savez, on gère maintenant sur la communauté d'agglomération le centre de santé de Bergerac. Et je crois qu'il faut avoir beaucoup d'humilité par rapport à la gestion de ces équipements, parce que ce qu'on constate d'ailleurs aussi au département, c'est la variabilité de l'équilibre financier. C'est ce que vient de dire Bruno Lamonnerie. D'ailleurs, en 2024, la gestion a été excédentaire, ce qui est de plus de 70 000 euros, presque 80 000 euros. Donc on voit bien qu'il y a des aléas suivant le type de médecin, suivant la présence, suivant le rythme, l'âge des médecins, etc. Et donc, je suis très, très heureux pour Madame Moura que l'année 2025 se soit bien passée, mais on sait très bien que si un médecin s'en va, ou si on change de médecin, ou si on a moins de médecins, ou dans les intervalles, ça crée des turbulences en termes de recettes. Et donc c'est un sujet suffisamment délicat pour ne pas qu'on parle de marchandisation de cet exercice. On voit que l'équilibre financier se situe entre 3 et 3,2 ou 3 patients. Et donc c'est vrai que, sans doute, et on va le voir dans la délibération suivante, les recettes sont meilleures déjà cette année. Puis on a aussi des bonnes nouvelles parce que nos centres de santé étant labellisés maisons de frais communs, comme l'a dit le Président, c'est de trouver des actes médicaux pour nos concitoyens.
0: Voilà pour l'ensemble de ces échanges que vous pouvez évidemment retrouver sur la chaîne YouTube du Conseil départemental de la Dordogne. Merci de votre fidélité. On se retrouve la semaine prochaine avec un tout autre sujet.

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0: Bonjour, une petite sélection télé pour votre soirée du mardi 28 juillet sur TF1, Le Transporteur 2, film avec Jason Statham. Sur France 5, La mariée était en noir, film réalisé par François Truffaut. Sur France 3, OPJ, série. Sur France 2, Rendez-vous en terre inconnue, magazine. Frédéric Lopez prend la route aux côtés de Kenji Girac en direction des plaines désertiques du nord-ouest du Kenya, terre du peuple turcada. Sur M6, Zone Interdite, magazine présenté par Ophélie Meunier sur le thème All Inclusive ou à l'aventure, que valent les nouvelles destinations stars en Méditerranée. Pour des vacances au soleil à petit prix, de plus en plus de Français se tournent vers les nouvelles destinations stars qui ont la côte en Méditerranée. Sur Arte, La Méditerranée en feu, documentaire. Après l'Arctique, la région du pourtour méditerranéen est l'une des zones les plus sensibles au changement climatique sur Terre. Elle se réchauffe environ 20% plus vite que la moyenne nationale. Et puis sur W9, les 20 chansons de Jean-Jacques Goldman préférées des Français, documentaire. Très belle soirée télé à tous.
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0: Bonjour. Bonjour à nos auditeurs, bien sûr. Nous sommes en plein été, donc une musique un peu gaie qui nous vient de la Provence. Alors, bonjour Gianni. Bonjour. Il va falloir que tu fasses ta valise parce qu'on s'en va en Provence.
1: Ouh, c'est super. Alors, ça.
0: Ouais, c'est super, hein, on va écouter les cigales. Et puis, pas que les cigales, parce que j'ai pas pu en ramener une dans le micro, ça ferait ouais, ça n'irait pas.
1: C'est pas une bonne idée.
0: Non, ça serait pas une bonne idée. N'empêche que ce matin, je vous ai ramené le galoubé et le tambourin. Alors, c'est les fondements de base de la musique de monsieur Frédéric Mistral, qui en a fait les symboles de la région de la Provence. Allez, on y va. Les premières utilisations avérées du tambourin et du galoubé remontent à la période médiévale. On les trouve partout en Europe, dans toutes les couches de la population, et notamment chez les troubadours. Ce couple d'instruments reste dominant jusqu'à la Renaissance, puis là, hop, il disparaît. Le revoilà qui réapparaît au XVIIe siècle, période à laquelle il prend une vraie place dans le monde de la musique. Si nous associons inconsciemment les tambourins et avec le galoubé en Provence, c'est grâce à monsieur Frédéric Mistral qui, à la fin du 19e siècle, a fait de ces instruments les symboles de la culture provençale qu'il réhabilitait avec ses amis poètes, écrivains et membres de Félibrige. Ce mouvement a été créé en 1854 pour promouvoir et codifier la langue provençale et plus généralement d'ailleurs la culture provençale. Ainsi, M. Frédéric Mistral encourageait-il les sociétés tambourinaire et de tambourine. Vous savez, le tambourinaire, c'est celui qui tient d'une main, mais on le verra plus tard. Tiens, je vais aller jusqu'au bout. À animer les bals de village pour que ces instruments traditionnels ne disparaissent pas au profit des fanfares. Le tambourinaire, le voilà, c'est un musicien qui joue simultanément du galoubé et du tambourin. Alors, on va écouter une petite pause musicale, on va se tourner vers Gianni, et puis après on se retrouve avec le tambourin d'abord, et puis on ira après avec notre petit galoubé.
1: Allez, on va écouter l'hymne provençal de Cupo Santo.

0: Le tambourin, alors il y en existe plusieurs. Il y a le tambourin tout court, il y a le tambourin catalan ou bien le provençal. C'est un instrument de à percussion de la famille des tambours. Alors je suis sûre que vous avez déjà vu quand peut-être à la télévision ou peut-être êtes-vous allé dans le Midi du côté d'Arles là-bas, il y a beaucoup de manifestations provençales en été. Et même au moment de Noël avec les santons, il y a souvent des défilés avec justement ces deux instruments. Il faut savoir qu'il est joué avec une seule main, avec l'aide d'une massette en bois, dont l'extrémité, appelée le gland, est en ivoire. Vous vous souvenez, c'est un grand, comme un grand tambour qui porte devant. Il a, d'une main, il tient son galoubet, de l'autre, justement, il active cette baguette en bois. Cette baguette, d'ailleurs, ces baguettes sont faites de rameaux d'olivier. Voilà, donc c'est des choses de chez eux. Les planches qui composent cet instrument sont de 5 mm d'épaisseur sur 15 à 20 de large, qui servent à la fabrication des tambourins, sont d'abord sculptés. Parce que c'est quelque chose de très très décoratif. Puis après, on les cintre pour donner la forme. Le tambourin mesure 35 à 40 cm de diamètre et 75 à 80 cm de haut. C'est pour ça que je vous dis, on le voit comme un tablier devant. C'est quelque chose de très joli. Il est pourvu d'une peau à chaque extrémité, fixé par un cercle de bois. Pas de métal du tout. Alors le bois qui sert de cintre, il est fait en hêtre, en frêne ou bien en châtaignier. Un deuxième cercle de bois superposé permet de fixer les cordes qui relient les deux pots et ainsi de bien sûr de les tendre. Ces cordes sont en chanvre de différentes épaisseurs. La chanterelle est une corde particulière parce que elle a un timbre vraiment particulier. Elle est placée sur la peau de la frappe. Elle est très très fine. Elle est réalisée en chanvre ou bien en boyau. Ainsi, à part les peaux et quelquefois la chanterelle, les différentes parties constituant le tambourin sont toutes issues de végétaux. On va en profiter. Puisque je vous ai ramené de la musique, pas les cigales, mais la musique. Et nous allons écouter un deuxième morceau en compagnie de Gianni.
1: Oui, mais on va rester en province, puisqu'on va découvrir Les marchés de province de Gilbert Bécaud.

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Nous voilà rendus avec notre petit galoubé. Je dis petit parce que c'est pour vous le montrer. On n'a pas la télé, autrement j'aurais amené le mien puis je vous l'aurais fait voir. C'est comme un pipeau. Alors vous voyez, et seulement voilà, il a une particularité. Le galoubé, c'est une flûte à bec. Voilà, un pipeau, ou tout ce qu'on peut rencontrer, pourvu de seulement de 3 trous. Et les trous, ils sont vraiment au bout, en bas. C'est-à-dire que toute la longueur du tuyau est pleine, et puis en bas, il y a 3 petits trous, et il fait toute la musique avec ces 3 petits trous. Ce qui lui permet, d'une main, je vous le disais, de taper sur le tambourin, et de l'autre, justement, de pouvoir jouer. Il n'a pas à remonter tout. Voilà, c'est un instrument. C'est pour ça que, généralement, ils vivent ensemble. Je ne sais pas s'ils font bon ménage, en vérité, s'il n'y a pas de dispute, mais ils sont ensemble quand on voit un tambourin aérer. Le galoubé est une flûte à bec pourvue de 3 trous. Hein? Il est fait de bois dur, tel que l'ébène. Voilà, le mien est en ébène noir. Mais aussi, on le trouve en palissandre, à la grenadille, ou bien en buis. Mais seulement, certains musiciens préfèrent les galoubés en bois d'arbre. Vous allez me dire, c'est normal. Mais en bois d'arbre fruitier, comme l'olivier, l'amandier, l'arbousier et même le prunier ou le grenadier. Alors certains galoubés sont bagués d'os ou d'ivoire, selon qu'on a les moyens, ou il peut être tout en bois, ça c'est autre chose. Il ne faut pas confondre, alors oui, vous allez me dire, ah oui, mais il y en a un autre instrument, oui. Alors chacun a sa propre, bien sûr, tonalité, c'est la tonalité du ré aigu ou bien du ré grave. Mais l'autre qu'on a tendance à confondre avec le galoubé, qui est aussi issu du sud de la France, c'est le fifre. Le fifre, lui, c'est un petit instrument qu'on voit aussi avec le tambourinaire. Il est fait en canne de Provence. Alors lui, par contre, il a 6 ou 7 trous de jeu, et sa tonalité, elle est plutôt en mi bémol, ou le ré, ou bien en si bémol. Le fifre est joué dans l'armée de manière officielle à partir du XVIe siècle. Paul Ullery est un musicien et un facteur d'instruments à Nance-les-Pins, dans le Var. Il considère, comme beaucoup de tambourinaires, que pour devenir un musicien accompli, il faut savoir fabriquer ses instruments et jouer avec. Il s'est intéressé très tôt à la lutherie et, comme il le dit lui-même, j'ai eu la chance, on va ouvrir les guillemets, j'ai eu la chance de voir plusieurs fois à l'œuvre le regretté Marius Fabre, qui n'était pas avare lorsqu'il jouait et qu'il allait montrer ses talents de luthier et ses coups de main. J'ai donc pu, ça c'est la personne qui a écrit le livre, j'ai donc pu l'observer tourner les galoubés avec, et les massettes, ainsi que de sculpter et cintrer les tambourins. Ce sont des petites œuvres d'art et c'est précieux. Nous aussi, en Dordogne, dans notre contrée, nous avons des instruments. Nous avons la vielle, hein, la vielle à roue qui nous accompagne, nous avons l'accordéon. Là-bas, il n'y a pas, c'est différent. C'est peut-être un peu plus léger comme musique. Alors, il faut savoir que Monsieur Marius Fabre et son fils André Fabre font partie des facteurs de musique au XXe siècle, comme étaient aussi Monsieur Ferdinand Bain et Joseph Boeuf. Cela était beaucoup plus récent. Voilà, je crois qu'on a fait à peu près le tour. Je ne sais pas si, en formant les yeux, vous êtes redescendu vous balader avec Monsieur Frédéric Mistral. Là-bas, vous savez, au moulin, là, le moulin de Monsieur Daudet, eh bien, il y a souvent des manifestations où les femmes et les hommes font des farandoles, une farandole très connue, provençale. Voilà, on va terminer cette émission en musique, bien sûr, on va retrouver notre ami, le technicien, on va lui demander de nous présenter justement un morceau.

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1: Voici les titres du journal de midi de ce mardi 28 juillet 2026.
2: Incendie en Gironde, les hôpitaux de Dordogne activent leur plan blanc.
1: Par ailleurs, le département coordonne et organise l'accueil des sinistrés.
2: SMD3, Anticor dénonce un possible favoritisme dans l'attribution des marchés.
1: Par ailleurs, un camion de collecte de plastique prend feu à Périgueux.
2: Trois accidents de la route en Dordogne en quelques heures.
1: Anniversaire, l'entreprise Doyeux-Sablières Montponnaise fête ses 50 ans.
2: Et côté météo, dans l'après-midi, le ciel reste limpide. Les températures maximales de cette journée oscillent de 32 à 33 degrés.
1: Bonjour à toutes et à tous.
2: Face à l'ampleur des incendies en Gironde qui ont déjà ravagé 42 000 hectares et contraint 220 000 personnes à évacuer, les hôpitaux de Dordogne ont déclenché leur plan blanc afin de renforcer leur capacité d'accueil.
1: Au total, 176 personnes évacuées de Gironde ont déjà été prises en charge dans le département. À Bergerac, le centre hospitalier Samuel Pozzi a notamment accueilli une vingtaine de résidents d'un EHPAD du bassin d'Arcachon. Le directeur de l'établissement, Mathieu Labat, a indiqué que ces personnes avaient été installées soit dans des unités médico-sociales de l'hôpital, soit dans des chambres d'hospitalisation rendues disponibles grâce au déclenchement du plan blanc. Il a précisé que ce dispositif permettait de rappeler du personnel, y compris pendant les congés, et de déprogrammer certaines activités non urgentes afin de libérer des places pour les personnes évacuées. D'autres résidents d'EHPAD de Gironde ont également été accueillis à l'hôpital Jean Leclerc de Sarlat, ainsi que dans plusieurs établissements d'hébergement pour personnes âgées de Dordogne.
2: Le département de la Dordogne centralise désormais les propositions d'hébergement des particuliers souhaitant accueillir des sinistrés des incendies en Gironde.
1: Invité d'ici Périgord ce lundi matin, le président du conseil départemental, Germinal Perrault, a lancé un appel aux Périgourdins pour qu'ils fassent connaître leurs offres d'accueil. Une opération de recensement a été mise en place et un appel a été diffusé dans la nuit sur la page Facebook du département. Près de 200 propositions ont déjà été reçues, mais environ la moitié n'ont pas pu être exploités faute d'informations suffisantes. Les personnes souhaitant proposer un logement sont invitées à transmettre par courriel leur adresse postale, leurs coordonnées, le nombre de chambres et de couchages disponibles, ainsi que la durée de l'hébergement proposé. Germinal Perrault a souligné que ces renseignements étaient indispensables pour permettre au département de traiter les offres et de les transmettre efficacement aux autorités de la Gironde. Il a également salué l'élan de solidarité des habitants tout en rappelant que cette mobilisation devait être coordonnées pour être pleinement efficaces. En moins de 24 heures, près de 600 propositions d'hébergement ont déjà été recensées.
2: L'association Anticor sort de sa réserve en Dordogne.
1: Elle affirme avoir signalé dès novembre 2023 au parquet de Périgueux de possibles faits de favoritisme dans l'attribution d'un marché public du SMD3, le syndicat départemental des déchets. Selon l'association, une enquête a été ouverte, mais aucune suite n'a été communiquée à ce jour. En cause, un contrat attribué à l'entreprise italienne North Engineering pour le déploiement des points d'apport volontaires. Anticor estime que l'entreprise n'était pas la mieux placée et souligne que, malgré d'importants retards de livraison, le SMD3 n'aurait pas appliqué plus de 700 000 euros de pénalité. L'association indique être prête à se constituer partie civile si la procédure judiciaire se poursuit.
2: Grosse frayeur ce lundi matin à Périgueux, un camion benne chargé de déchets plastiques a pris feu peu avant 9h, rue Combe des Dames.
1: Le chauffeur qui venait d'effectuer une collecte a aperçu une fumée suspecte avant de déplacer le véhicule vers la rue Paul Mazy afin de limiter les risques. Les pompiers sont intervenus pendant plus de 4 heures pour venir à bout de l'incendie. Une équipe spécialisée a été mobilisée en raison de la difficulté d'accès à la benne. La police, les services techniques de la ville et le SMD3 étaient également sur place. L'origine du sinistre reste à déterminer. Selon les premiers éléments, le feu pourrait avoir été provoqué accidentellement par des piles au lithium jetées avec les déchets plastiques, un choc pouvant suffire à déclencher un emballement thermique.
2: Trois accidents de la circulation se sont produits ce jeudi en Dordogne, faisant trois blessés légers.
1: Le premier est survenu vers 8h30 à Liorac-sur-Louire, sur la départementale 32 en direction de Bergerac. Un jeune conducteur de 17 ans qui venait d'obtenir son permis a perdu le contrôle de son véhicule dans un virage au lieu dit la Rofigne. La voiture a percuté un poteau électrique avant de terminer sa course en contrebas sur un talus. Le conducteur a été transporté au centre hospitalier de Bergerac pour des examens de contrôle. Un deuxième accident s'est produit vers 10h40 à Saint-Barthélemy-de-Bussière. Un automobiliste de 22 ans a également perdu le contrôle de son véhicule qui a fini dans un fossé. Souffrant de douleurs dorsales, il a été évacué vers le centre hospitalier de Périgueux. Enfin, vers 13h, les gendarmes et les sapeurs-pompiers sont intervenus à Chervais-Cuba. D'après les premières constatations, un conducteur de 20 ans a perdu le contrôle de sa voiture alors qu'il effectuait un dépassement à une vitesse jugée élevée. Le véhicule a terminé sa course contre le mur d'une habitation. Le conducteur est indemne. Sa passagère âgée de 22 ans, souffrant de douleurs au dos, a été prise en charge et transportée au centre hospitalier de Périgueux.
2: À Montpon-Ménestérol, l'entreprise familiale Doyeux Sablières Montponnaise a célébré ses 50 ans.
1: Spécialisée dans les travaux publics et l'exploitation de carrières, elle emploie aujourd'hui une trentaine de salariés et poursuit son développement après avoir diversifié ses activités au fil des décennies. Cette célébration a également marqué la transmission progressive de l'entreprise entre Gilles Doyeux et son fils Vincent, qui en assure déjà la direction opérationnelle. 14 salariés ont aussi été distingués pour plus de 20 ans de fidélité à l'entreprise.
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2: Selon Météo France, dans l'après-midi, le ciel reste limpide. Les températures maximales de cette journée oscillent de 32 à 33 degrés. Le vent proviendra du sud avec une force de 10 km/h.
1: Et dans la soirée, pas un nuage à l'horizon. Le mercure affichera des valeurs comprises entre 25 et 27 degrés. Le vent du sud-ouest aura une force de 5 à 10 km/h. Le soleil se couchera à 21h29.
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1: Merci à toutes et à tous d'avoir écouté ce journal sur Liberté FM. Très bon après-midi. On se retrouve ce soir à 19h pour faire un dernier point sur l'actualité locale.

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0: Bonjour, une petite sélection télé pour votre soirée du mardi 28 juillet sur TF1, Le Transporteur 2, film avec Jason Statham. Sur France 5, La mariée était en noir, film réalisé par François Truffaut. Sur France 3, OPJ, série. Sur France 2, Rendez-vous en terre inconnue, magazine. Frédéric Lopez prend la route aux côtés de Kenji Girac en direction des plaines désertiques du nord-ouest du Kenya, terre du peuple turcadin. Sur M6, Zone Interdite, magazine présenté par Ophélie Meunier sur le thème All Inclusive ou à l'aventure, que valent les nouvelles destinations stars en Méditerranée. Pour des vacances au soleil à petit prix, de plus en plus de Français se tournent vers les nouvelles destinations stars qui ont la côte en Méditerranée. Sur Arte, La Méditerranée en feu, documentaire. Après l'Arctique, la région du pourtour méditerranéen est l'une des zones les plus sensibles au changement climatique sur Terre. Elle se réchauffe environ 20% plus vite que la moyenne nationale. Et puis sur W9, les 20 chansons de Jean-Jacques Goldman préférées des Français, documentaire. Très belle soirée télé à tous.
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1: Vous êtes bien dans les affreux Jojo. Il y a cette blague express. Elle doit absolument faire en dessous de 15 secondes. Chaque affreux Jojo attend le top départ. Est-ce que vous êtes prêts, madame, messieurs? Je dis madame parce que Virginie, vous êtes toute seule tout le temps là. Ça fait longtemps qu'on n'a pas de nouvelles de Laurence Ruati. Faudrait qu'elle revienne un peu là.
2: Mais moi, on la voit, mieux c'est pour elle. Hein.
1: Ouais, c'est pour elle, c'est sûr. Mais elle nous ferait du bien quand même. La blague express, on va être galant et démarrer par Virginie Bourdin.
3: Ok.
1: Are you ready?
3: Yeah.
1: Top, c'est parti.
3: Quelle est la différence entre une blonde et un champ de blé? Avec la blonde, t'as beau labourer, elle sera jamais cultivée.
4: Voilà. Voilà.
1: Voilà. Ça, c'est bien.
4: Ça, c'est bien. Radé pas crème.
1: Oh non.
4: Ça,
1: c'est parfait.
4: Oh, voilà, quelle horreur.
1: Comprend. C'est beau, c'est très beau. C'est très beau.
5: Tu vois que tu sais nous parler quand tu veux.
3: Oh, affligeant, quoi.
1: Raymond, 3, 2, 1, top, c'est parti.
2: C'est une grossesse, elle regarde sa copine et lui dit: mais qu'est-ce que t'as foutu, t'as une chaussette bleue, une chaussette jaune. Et l'autre lui dit: bah parle pas, j'ai exactement le même père chez moi.
1: Bravo. Christo.
6: Oui.
1: Vous êtes prêts?
6: Oui.
1: Top, c'est parti.
6: C'est au Pôle emploi. Vous avez des enfants? Oui, j'ai deux jumeaux de 2 ans, deux jumeaux de 4 ans, deux jumeaux de 7 ans et deux jumeaux de 10 ans. Ben, vous avez des jumeaux à tous les coups? Non, il y a des coups, j'ai rien.
1: Yann Morel?
7: Oui.
1: Vous êtes prête?
7: Oui.
1: On y va, 3, 2, 1, top, c'est parti.
7: Alors, le téléphone sonne, le domestique répond. Oui. Oh. Alfred, dites à madame que je vais rentrer. Bien, monsieur. De la part de qui?
1: Pas mal, bien, on peut l'applaudir, Yann.
6: Bien.
1: On a fait Titi ou pas? Et non,
7: hein. Non, non, pas encore, pas encore.
2: Oh, si on l'a fait, on peut le refaire. Hein.
1: C'est pas très grave. Attention, Titi, top, c'est parti.
8: En pleine cambrousse, il y a un brave paysan qui fait appeler le médecin parce que sa femme est en train d'agoniser. Et quand il arrive, la malheureuse est dans un état semi-comateux, peu encourageant. Et puis il fait: ça fait longtemps qu'elle râle comme ça, monsieur? Il fait: off, depuis qu'on est mariés.
1: Vous avez eu chaud, mais elle est très bonne. Vous l'avez, vous l'avez suivi.
8: Pile, hein.
1: Vous l'avez capté, pile, pile, c'est bien, c'est bien. Et si on jouait un peu?
3: Ah oui,
1: ouais, jouons les affreux Jojo.
6: Si on jouait.
8: À la Marelle.
6: Si on jouait.
1: On va jouer au jeu des mots cachés. Vous allez entendre une chanson hyper connue et il y a un mot manquant dans cette chanson. Nous allons jouer avec Laurent Voulzy. Ça vous va?
6: Oui.
4: Ah ouais.
2: S'il est
4: comme
2: d'accord.
4: Une boule de flipper.
1: S'il est d'accord.
4: Ça.
1: Allez, c'est parti. On y va. Écoutez plutôt celle-ci.

0: Qui ça, Virginie?
1: Oui, pour faire un tour dans le quartier.
0: Non, c'est
2: pour
0: pas un tour.
2: Pour faire le tour du quartier.
0: Non, c'est pas un tour.
3: Pour faire le con.
0: C'est pas le con.
1: Un con?
2: Le rond?
0: Non.
2: Le fou?
0: Non.
3: Pour faire le...
2: Le pont?
0: Non plus, c'est un chapiteau avec des artistes.
3: Pour faire le cirque?
0: Le cirque dans le quartier, exactement.
1: Ah bon?
0: Christo.
4: On a tous dans le cœur un morceau de fer à user, un vieux scooter de rêve pour faire le cirque dans le quartier.
2: Non mais je pense que là, Laurent Voulzy s'est trompé ce jour-là quand il l'a chanté.
0: C'est ça.
2: Parce que moi je la connais, la chanson, c'était pas ça.
0: On joue avec Michel Jonas. Le Walkman collé sur
2: le nombril.
0: Le nombril, le Yann nombril. Morel, oui.
4: Dans la rue, dans la ville. Walkman collé sur le nombril.
0: Super, Yann, bien joué. Vous pouvez applaudir Yann, ouais. C'est bien.
5: Non.

0: Virginie.
1: Attends que ça se termine.
0: Que ça se termine.
2: C'est une bonne réponse, Virginie Bonheur. Bravo.
0: On vérifie, hein.
3: Ah bah oui.
0: Ah, qu'est-ce que j'ai dansé,
1: Jenna. Avec son tour de poitrine.
0: Ah, ça y est, elle est partie. On a dansé, Nini, j'ai terminé.

0: bravo, vous avez été brillant sur ce jeu.
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2: Hey, les affreux Jojo, c'est l'heure de la blague à Titi.
3: Alors,
4: ça diminue.
5: Ouais.
4: Et on s'en compte.
3: Je vais plus vite là.
5: On a une seconde de moins, donc.
3: À 4h du mat, Yann rentre. Yann.
4: Oui.
5: C'est drôle. C'est très très drôle.
3: Elle était bonne, non?
6: Mais déjà qu'à 4h du mat, Yann rentre. Ouais, effectivement, c'est drôle.
4: Elle marche à la blague si tu mets Christo ou Raymond ou Jérôme.
3: Bah, c'est écrit Yann en tout cas. Ouais. À 4h du mat. Yann il rentre au domicile conjugal un peu torché et puis il se dit tiens je vais me faire un jus de citron pour masquer l'odeur de l'alcool. Et le lendemain matin Sandrine Languirlande, donc je suppose que c'est sa femme.
7: Bah, écoute, pas Sandrine, oui. La tienne. Enchantée Sandrine.
3: T'as encore bu comme un trou hier, hein? Non. Ah ouais, et le canari écrasé dans le presse citron s'est suicidé tout seul peut-être.
4: Bien Titi, bien.
3: On fait ouais, des conneries. Hein.
4: Bon démarrage Titi, bien.
5: Quel rare.
8: C'est pas mal ça.
3: Ouais, un canari citron.
4: Dark.
8: Allez.
4: Dark.
8: Oula.
6: Ah.
8: Oh.
6: Ah, ah, ah.
8: Bellu.
7: Oyez, oyez, braves gens.
8: Oyez, oh yeah. Oh yeah.
7: Oyez, oyez, braves gens. La fantastique histoire de Barbare l'éléphant. Oyez, oyez, cette apologie du courage qu'il fallut à l'éléphanto pour faire face à la rage, à la fougue et à la hardiesse du vil et méchant de l'infâme roi Rataxès. Barbare n'était qu'un éléphanto lorsqu'il accéda au pouvoir. En effet, ses parents étant tous deux morts avant sa naissance, ils avaient laissé le royaume en régence à leurs subordonnés. C'est en leur compagnie et celle de la vieille dame que notre jeune héros monta sur le trône éclairé par leurs conseils avisés. Tout semblait paisible lorsque par un beau matin de printemps, Céleste, une charmante petite éléphante, apporta une inquiétante nouvelle au château. Les villages voisins du pays des rhinocéros sont attaqués par les troupes de Rataxès, leur roi, un peu tirant sur les bords et aussi parfois dans les coins. Alors que le premier ministre éléphant ne donne aucun crédit aux affabulations de Céleste, Barbare n'écoute que son courage et aussi un peu ses hormones, prend sa hache et décide d'emboîter le pas à l'éléphante jusqu'à son village. Une fois sur place, il mène l'enquête. Ça pue l'éléphant calciné à des kilomètres à la ronde. Il rencontre un rescapé mal en point, ses défenses manquées et son ventre laissé échapper ses entrailles, qui leur dit, dans un ultime soupir, « Il y a des survivants, sauvez-les !» Alors Céleste fondit en larmes.
9: « Je veux ma maman !»«
10: Je la retrouverai, Céleste, tu as ma parole !»«
9: Laisse-moi t'accompagner !»«
10: Non, là où je vais, c'est pas pour les gonzesses !»
7: Alors Barbare reprit son chemin. Arrivé à la rivière, faisant office de frontière entre les deux royaumes, il demanda à un crocodile.
10: « Fais-moi traverser sur ton dos !»«
11: Eh oh, il y a un pont à 2 km au sud, tu me prends pour qui ?»
10: Quand je te vois comme ça, je me dis que ta peau ferait un joli sac à main pour ma copine. Et je crois qu'il resterait même de quoi me faire des bottes.
11: Ok, ok, le prends pas comme ça. Tu peux monter dans ma gueule si tu veux.
10: C'est ma hache que tu vas prendre dans la gueule.
7: Alors le croco dut se faire une raison et porta Barbare sur son dos pour une traversée sans encombre. Barbare marcha dans la forêt et arriva jusqu'à un immense temple en construction où les éléphants étaient réduits en esclavage. Foutish, foutish, travail, arbeit, schnell. Il décida de les libérer de leur chaîne le plus discrètement possible, c'est-à-dire en tuant tous les gardes rhinos féroces avant qu'ils puissent donner l'alerte. Non, c'est sûr, la subtilité n'était pas son point fort. Une fois libéré, Barbare enjoignit ses compatriotes à prendre les armes sur les cadavres de leurs geôliers.
10: « Prenez les armes et bousillez tout !»
7: C'est alors que Rataxès fit irruption avec sa garde d'élite.
10: « Je vais te bouillave, toi, l'éléphant !»« Et moi, je vais te caillasser, méchant !»« Mais d'abord, je vais te couper en morceaux !»
7: Alors le roi rhinocéros chargea, mais en pure perte, car Barbare était bien trop rapide et puissant. Il fit voler la tête de son ennemi. C'est donc en héros qu'il rentra chez lui. Céleste retrouva sa maman, à qui Barbare demanda la main de sa fille.
10: « Madame, je vous demande la main de votre fille. En cadeau, voici la tête de l'empereur Rataxès !»
9: Oh, quelle charmante attention! J'accepte avec joie si ma fille y consent également.
7: Alors Barbare et Céleste se marièrent quelques mois plus tard et ils vécurent heureux, entourés de leurs éléphantaux. Fin.
8: Bien!
4: C'est heureux, ouais.
5: Voilà, on l'a vécu, hein.
6: Ah oui, oui, oui.
5: On avait les images et tout. Hein.
4: Moi, j'ai vu la traversée de l'éléphant sur le dos du croco.
6: Oui. Ouais.
7: Ah, mais c'était un gros croco, hein. Attention.
4: J'avais une belle image. Hein.

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1: Et c'est ainsi que nous allons retrouver Monsieur Eric Thomas qui va nous conter. D'ailleurs, c'est ça, c'est là que maintenant là.
2: Oui, alors.
1: Alors je te mets le jingle. Tu veux
2: Ah non, non, c'est pas là, ça sera pas là. Tard. Non, non, c'est pas, c'est là. Pas là. Non, non, là, ah aujourd'hui, non, c'est l'origine du mot, du prénom Quentin.
1: Parce Quentin.
2: Que, eh oui, Quentin. Et, alors, tout le monde a des hypothèses, mais celle-ci, elle est quand même très particulière.
1: Vas-y, dis-nous tout.
2: Cela se passe dans le sud, à l'époque où Aléonore d'Aquitaine se broustille le patchwork avec les jeunes laquais qu'elle se plaît à appeler ses petits canards, les canards laquais. Mais non. Oh, mais attends,
1: Oui.
2: Mais ça, c'est bon, c'est une autre histoire. Dans une grotte perdue, au milieu d'un désert de roca, vivait un ermite errant, qui se contentait pour survivre de faire des prières et ramasser des herbes dont lui seul connaissait les secrets. Ces herbes, qu'il vendait sur les places des villages, de temps en temps procuraient joie et soulagement à ceux qui les utilisaient. Mais une herbe parfumée du nom de thym était sans aucun doute la plus demandée, car en plus de ses vertus curatives indéniables, elle parfumait les rots de façon quasiment magique. À tel point que ce prodige, si prodige, il y arriva aux oreilles de Cunégonde Broute Sec, suivante de Aléonore d'Aquitaine, qui décida pour son anniversaire de faire une surprise à sa maîtresse en lui assaisonnant le repas de ce goût nouveau appelé thym. Malheureusement, cette dernière, quand elle se rendit visite à l'ermite, il lui dit que ce n'était pas la saison et qu'il fallait attendre. Ducrot, lui dit-elle, car tel était son surnom, ami Ducrot, il faut que tu te décarcasses pour ma maîtresse, je suis prête à m'offrir à toi et à tout te faire, de l'armure éthiopienne à la galère de Tamanrasset, en passant par l'écartement galibérien et le bouffardage de Curadan. Ce dernier bien cassé décida, comme il était 5 heures, de soumettre de bonne grâce ses exigences dont seule la libido connaît les méandres. Une fois la partie de Guibol au plafond terminée, il lui dit tout de go de revenir une semaine et on verra. C'était tout vu. Toutes les semaines, la jeune Cunégonde, Broute Sec, venait se faire exploser la craquette en cacahuète avec une joie de plus en plus grande. Et à chaque fois, en arrivant, elle demandait à l'ermite, représentant de chez Barnum, version double piste, alors c'est quand le thym. Et c'est ainsi que durant toute sa vie, il prodigua du bonheur aux femmes en mal d'amour, en leur donnant au moment de leur guérison du thym. Et c'est ainsi qu'on l'appelait quand le thym. Quentin. Quentin. Quand vous voyez, Quentin. Quentin. Quentin. Quentin. Quentin. Quentin. Quentin. Pour avoir rapporté du bonheur à autrui, il fut canonisé à sa mort par un mortier de 105. C'est au point de l'espoir pour t'envoyer. Bonne fête à tous les Quentins, bien entendu.
1: Pour deux fois, il y en a des Quentins.

0: Bravo. Ah oui, je savais pas que ça venait de là, tu vois. J'ai un copain qui s'appelle Quentin, je lui dirais, tu vois.
1: Ah, oui. Tu connais personne, toi, qui s'appelle Quentin?
2: Non.
1: Non.
2: Non, non, j'ai plus d'amis.
0: Et Quentin. Qu'est-ce qu'on fait? Blague à Raymond, bien sûr. Blague à Raymond.
1: Alors ça se passe pendant la guerre. Il y a la Gestapo qui monte dans le train et ils viennent désigner des gens pour les passer par les armes. Et vous vous appelez comment? Duprat, Robert, allez, au wagon. Machin, et toi, Robert André, allez, au wagon. Et vous, comment vous appelez? Et la fille, elle dit, on m'appelle Ginette. Le mec qui fait Ginette.
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0: Mimi.
4: Oui.
0: Un petit mot oublié, non? T'as ça ou t'en as pas?
4: Oui, j'ai ça. Oublié. J'ai ça. Oublié. Alors attends. Je vais te dire. Par exemple.
0: Oui.
4: Que voulait donc dire. On va faire avec que des verbes aujourd'hui. Ouais. Allez, c'est parti. Que voulait donc dire outrecuidé?
1: Oh. Mais ça vient d'outrecuissance, je suppose.
2: Ben ouais.
1: Et l'outrecuissance, ouais. C'est de comment dire. De
2: mais la, comme les cocottes minutes.
1: De la prétention, de la.
5: Ouais, qui est prétentieux.
1: Ouais, qui est prétentieux. Qui est,
5: pas grossier, mais prétentieux, orgueilleux.
1: C'est suffisant.
5: Vous êtes outrecuidant.
0: Ouais. Ouais. Moi, je croyais que ça vivait dans les marais, moi, ça.
6: Moi, je connaissais le verbe outrecuité, c'est-à-dire que c'est plus que la cuite. Là, non, tu t'en remets très difficilement.
0: Non, non, c'est auto-cuité. Tu confonds.
4: Alors, c'est vrai, c'est un petit peu ça. C'est montrer à quelqu'un du mépris par l'idée de sa propre supériorité.
5: Oui, oui, voilà.
4: Mais pour votre information,
5: c'est
4: ça,
5: normal, quoi.
4: Ça vient du verbe de l'ancien français cuidier,
5: oui.
4: Qui voulait dire penser.
5: Oui, c'est ça.
4: Ni plus ni moins.
5: Bah oui.
6: D'accord.
4: Ouais.
0: Ah,
6: c'est bien pensé aussi.
0: Ouais.
6: je cuide.
1: Mais ça, c'est pas des mots que t'inventes, c'est des mots qui.
4: Non, ça, c'est vrai. ce sont des vrais mots qui sont tombés dans l'oubli.
5: Qui ont existé.
4: Voilà.
1: Ah, non, parce que des fois, il y a des mots qui auraient dû exister.
4: Mais qui n'ont
0: jamais existé.
5: Ça serait vachement bien si on revenait un peu à ce vocabulaire.
4: Ah, moi, j'adorerais.
5: Mais dites donc, monsieur, vous êtes.
4: Outrecuidant. Je n'apprécie pas du tout votre personne, vous êtes outrecuidant.
5: Ouais, ça c'est.
4: Mais j'adore, moi.
0: Ouais.
4: Je suis pas née à la bonne époque, moi j'aurais adoré parler comme ça.
1: Non, mais c'est vrai que le vieux François.
4: Moi j'adore.
5: Ah oui,
1: c'était pas le vieux français, c'était le vieux François.
5: Ouais, ouais, bien sûr. Ouais. Ouais.
1: Attends, ça n'existe plus, quoi.
0: Attends,
1: on a le naze François.
0: Non, non, non. Attends 2017, tu vas voir.
5: Je vous signale quand même qu'on a aussi un pape qui s'appelle François.
4: François,
0: ouais. Il est sympa, dis donc.
4: Il y a François Valéry.
5: Il est bien ce pape.
0: Il est bien ce pape.
5: François Valéry est pape.
1: Il se faisait appeler François 1er.
5: Oui,
1: c'est. Et on lui a dit. C'est un peu comme Dalida, oui. C'est déjà prié. Ouais. Donc François 1er.
0: C'était Benoît Croivet Bâton.
4: Faudrait pas qu'il.
1: Il dit c'est pas grave, je vais prendre Ravaillac.
4: Des pseudos, il y en a.
1: Ouais, des pseudos.
4: Je suis pas difficile.
5: Non, mais.
1: À propos de pseudos, le mec il s'approche du comptoir, il y a une blonde magnifique. Il lui dit mais vous êtes magnifique. mais vous devriez faire du cinéma. Et la blonde lui dit mais je suis Catherine Deneuve. Et le mec lui fait mais ça fait rien, vous prendrez un pseudo.
6: Un autre mot,
4: un autre petit mot.
0: Oui, parce qu'on a fait qu'un quart d'heure.
4: Oui, c'est ça. Que voulait donc dire nonchaloir?
5: Oh, nonchaloir.
7: Ça a rapport avec la nonchalance, non?
4: Oui, d'une oui. Mais c'est. Ça a été un poil dévié quand même.
6: Mais c'est un petit animal, ça.
0: Ouais. Non,
6: non,
4: le
1: chaloir.
0: Est-ce que ça serait pas un chaton qui dort tout le temps?
4: Non, c'est pas un chaloir.
5: Alors écoute, moi si je m'en réfère au terme du dictionnaire Larousse, le petit. Comment il va le petit Larousse?
4: Il est à côté du gros Robert, ça va.
5: Bon, et si je me réfère au verbe chaloir,
4: oui.
5: Par exemple,
4: oui.
5: Lorsqu'on dit par exemple peu me chaud,
4: oui.
5: Peu me chaud que vous vous occupiez de moi.
4: Oui.
5: C'est-à-dire, je n'ai rien à foutre.
4: Exactement.
5: C'est le verbe chaloir.
1: Oui, c'est
5: donc,
1: ça.
5: Non chaloir, ça pourrait vouloir dire que. Eh ben,
0: je vous emmerde.
5: On s'en fout ou
6: non.
5: L'inverse.
6: Non, non, non, en fait, c'est pour la morue. Il faut la déchaler d'abord.
5: Le verbe chaloir.
0: Chaudou, Portugal.
4: C'est exactement ça. Mais en fait, ce qui est étonnant, c'est que ça s'appliquait aux enfants,
5: oui.
4: Particulièrement. C'est-à-dire, ça veut dire négliger, ne pas prendre
5: voilà.
4: Soin.
5: Laisser tomber.
4: Ou ne
5: ouais.
4: Pas mettre
5: voilà.
4: D'intérêt voilà. À. Et donc, on disait nonchaloir, l'avenir de ses enfants.
5: Voilà.
1: Ah,
5: voilà.
1: D'accord.
4: Ça correspondait vraiment à l'éducation et aux enfants, voilà. En fait, nonchaloir.
5: Oui. Le verbe chaloir ne se conjugue pas. Il y a seule la forme pomme chaud, c'est tout.
4: Ah bon?
5: Ouais.
4: Fais voir ça.
5: Je chale, tu chales, il chale. Ah oui, moi, je chale pas trop parce que le tarif, c'est très mauvais.
6: Non, c'est Laurence Ruati qui chale beaucoup.
1: J'allais lui dire, Laurence, ça lui enlève le maquillage. Mais honte de chaler.
4: Un petit dernier ?
0: Allez, oui.
4: Allez,
1: le petit dernier.
4: Le petit dernier, non. Petit dernier pour la route.
1: Allez,
4: que voulait donc dire parangonner ?
5: Ah, parangonner. C'est quand ton père et ta mère avaient des énormes nez.
1: Les gonnés,
0: Parangonner.
6: Ça, c'est quand tu prends tes chaussures de marche, un sac à dos, et puis tu parangonner, comme ça. Dans la nature. Dans la nature.
4: Oui, oui.
5: Est-ce que c'est en rapport avec le parangon ?
4: Eh bien, oui.
5: Ah, bon,
0: et est-ce que ça, c'est un rapport avec le lion ? Parce qu'il y a plein de gones là-bas.
4: Non,
5: ah,
4: c'est
5: oui.
4: Pas ça.
5: Ah oui, ah oui, c'est vrai.
1: Mais ça se tient parangonner ou c'est un deux mots ?
4: Ça se tient. P-A-R-A-N-G-O-2-N-E-R.
5: C'est quelqu'un qui veut.
1: C'est le verbe parangonner.
5: Le parangon des larmes. Ah oui, le parangon, c'est.
1: On dit pas je parangon, je parangon
4: déjà. Qu'est-ce que c'est le parangon ? Eh oui.
5: Je suis en train d'essayer de me remémorer ce que c'était le parangon.
1: Tu vois comme la ciboulette. Tu vois exactement comme la ciboulette.
4: Ça pousse maintenant d'ailleurs. Là, on est en plein dedans.
0: Le parangon.
4: Plantez-en.
0: Le parangon, c'est le petit du paravent.
4: Alors non.
6: Non, mais par exemple, un parangon de vertu, c'est quelqu'un qui est très vertueux, par exemple.
5: Voilà.
6: Tu vois ? Donc, parangonner, c'est pareil.
5: Étaler ça, étaler un peu ses connaissances, étaler ça.
4: Ah non, non.
1: Ouais, mais là, on peut pas, nous, ici, là, à la table.
5: Non, on n'a rien étalé.
6: Parangonner, je sais pas.
0: C'est une action de faire quelque chose ?
4: C'est, oui.
1: Ah oui, le verbe, mon corps.
4: C'est une action de faire quelque chose.
0: De faire quelque chose physique,
4: je parle. Alors, non.
6: Défendre la veuve et l'orphelin.
4: C'est une action de faire quelque chose oralement. Je vous aide.
1: Ah, d'accord.
5: Parangonner, oui. Oh, ben.
4: Allez, je vais vous donner une petite phrase de Montaigne, peut-être que ça vous aidera. Ben oui. Vient-il à parangonner ses exploits avec ceux d'Agésilos ?
5: Ah oui, c'est comparé.
4: Comparé, voilà. Exactement. Bravo, Christo. T'es fort à ça, toi.
5: Oui, mais c'est parce que je suis né au 16e.
4: Et voilà.
1: Mais pourquoi à ce moment-là, tu ne nous as pas posé la question que veut dire comparer ? On l'aurait trouvé de suite.
4: Oui, excuse-moi.
1: On t'aurait dit, mais ça veut dire parangonner.
4: Excuse-moi. Voilà, mais moi j'aime bien faire un tour de temps en temps.
5: Après, ça déconne. Mais c'est
4: pas justement,
1: mais vas-y, t'es.
4: J'y vais.
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14: Est-ce que vous voulez mourir de rire ?
1: Ouais, oh ouais, c'est, ça m'étonnerait bien.
14: Attention, c'est sérieux.
1: Ouais.
14: Vous savez qu'aux États-Unis, il y a une remise de récompense qui est impossible à donner puisque les mecs qui gagnent sont morts. Ah oui. Alors, par exemple, le premier prix en 1996 fut attribué à un sergent de l'armée de l'air américaine et prix de sensation forte. Il n'a rien trouvé de mieux que d'attacher un moteur à réaction à sa voiture et de partir avec. Il s'écrasa contre une falaise à plus de 100

0: mètres de hauteur. Il a eu le premier prix. Enfin, il a eu. Et, vu qu'il était mort, il n'est pas venu le chercher. Ensuite, le second sur le podium, c'est cet homme est matraqué par la jalousie, matraqué le pare-brise de la voiture de son ex-fiancé. Il avait oublié une seule chose, c'est qu'il avait armé l'arme et que le coup de fusil est parti, il s'est fait éclater la tête. Deuxième prix.
1: Ouais. C'est-à-dire qu'il t'a perdu la crosse et puis le coup de fusil est parti.
0: Voilà.
1: D'accord.
0: Bah, c'est toujours aux États-Unis quand même, c'est drôle, non? Bon, ils ont le président qui mérite, il faut dire.
1: Ouais, mais quand il y a un truc à la con, le col aux États-Unis aussi, ou aux Bretons.
0: Ah. Et puis,
2: il y a l'étude qui a été recensée là-bas, mais chez nous, il y en a eu aussi sûrement, hein.
1: Ah, bien sûr.
0: Et ça, c'est toujours vrai. C'est le troisième sur le médaille de bronze. C'est un Américain de 47 ans, qui se tua un beau matin quand il voulut décrocher le téléphone. Malheureusement, c'est pas le téléphone qu'il a pris. C'est son Smith et Wesson, je crois, et il s'est mis une balle dans la tête. Histoire vraie.
1: Ben, on l'a connu, il va le faire repasser. Oui. La concierge, le téléphone sonne, est en train de repasser, et puis elle a fait ça. Mais ça peut arriver, je pense, non?
3: Enfin,
2: pas le faire repasser pour un téléphone, hein?
1: Mais non, t'es en train de repasser, le téléphone va aller passer. C'était des téléphones et tu repasses jamais, t'en es sûr. Non, et tu fais allô?
2: Je réponds pas au téléphone non plus.
1: Allô? L'oreille.
2: Aïe! Ouais, non, je sais pas, moi, il y a des morts bizarres, il y en a eu plein, hein, sûrement.
1: Mais moi, j'ai un truc comme ça, tu sais, le concours qui, mais c'est un vrai concours aux États-Unis. C'est un Américain, il a de l'oseille, il sait pas quoi en faire, alors il dit, je vais inventer un concours, et puis, les Américains, ils sont cons, ils vont participer. Alors il dit, voilà, le concours, c'est, il y a $1 million à gagner à celui qui me ramène le plus de balles de ping-pong. Bon, il y en a un, il arrive avec un sac, une poche Leclerc, il y a 10 balles de ping-pong dedans. Un autre, il arrive avec une brouette, il y a... Je vais abréger parce que l'autre me fait les signes. Il y a plein de balles de ping-pong. Et puis, il y en a un, il arrive avec une camionnette, plein de balles de ping-pong. Un autre, il arrive avec un container. Un autre, il arrive avec un semi-remorque. 38 tonnes de balles de ping-pong. Alors bon, le concours machin, il y en a qui arrivent avec un bateau, trois avions qui se posent, plein de balles de ping-pong. Et il y a un mec qui arrive le 15e jour avec un sac tout pourri. Le mec, il est égratigné de partout, il saigne de partout, il a un tout petit sac. Et il va à la table des jurés. Et puis, alors les jurés, ils disent, alors qu'est-ce que vous avez... Les voilà, les balles de King Kong.
0: Six millimètres.
2: T'avais qu'à écouter, t'es comme Cyril, tu vois, qu'à écouter.
1: Ouais.
2: Ah, si, c'est... Mec, qui coûte rien, ping-pong, ping-king-kong.
1: Mais non, mais on est sur les Américains. Le mec qui saute, t'as vu les reportages de les mecs qui ont sauté de la Tour Eiffel? Le mec, il prend un impair un peu large. Il salue tout le monde en bas. Ouais, machin, vas-y. Il y a 2000 personnes qui crient. Vas-y, saute. Le mec, il saute, il se tue. Parce que il a sauté avec un impair. Il croyait qu'il allait voler. Mais il y en a beaucoup comme ça. Hein.
2: Il y en a un qui avait fait le truc de casser. D'ailleurs, c'est toujours la mode du saut à l'élastique. Donc tu pars d'un pont et puis pipi et puis tu rebondis. Bon, il y en a qui se sont trompés de longueur d'élastique. Ouais. Donc ils se sont cognés en bas. Bon, des fois, définitivement, des fois, juste blessé. Et il y en a un qui a eu l'idée, lui, de partir d'en bas. C'est-à-dire de tendre l'élastique du pont, et il est parti d'en bas. Et il a lâché le bordel, et il est remonté.
1: Sous le pont.
2: Et il s'est scratché. Il a cru que, tu sais, ça allait... Ben non, il est...
1: Bang. Ah, yo.
2: Il a tapé sous la voûte, lui.
0: C'est histoire vraie.
2: Oui. Et puis il est mort, en plus, surtout.
0: Et il pourrait avoir une médaille dans mon concours, là.
1: Mais une fois, on y est allé, nous, pour sauter l'élastique. Et on avait un cuisinier qui faisait 130 kilos. Mais seulement, il ne le disait pas. Il disait qu'il faisait 90.
2: C'était une fois
1: exposition. Mais il a dit, on sort l'élastique aussi. Il a dit, combien vous pesez? 90 kilos. L'autre, il est à côté de Riyad. Là, faut pas faire le coquet. Tu vas te faire une bosse.
2: Parce que c'était pas dans l'eau, c'était sur un parc exposition, c'était une rue de 52 mètres. Et ils te mettent l'élastique en fonction du poids que tu leur dis. Tu vois, et l'autre il en fait 130, il dit qu'il en fait que 90. Je dis, mais si tu mets le. Il y a une marge, hein. Mais une marge de 40 kilos, ça m'étonnerait. Je dis, tu vas te cogner. Et le mec, il me fait, vous inquiétez pas, c'est solide. Je dis, là, il faut. Hein. De toute façon, on l'a fait passer devant. Mais quand on calcule les risques, on a envoyé le gros, il s'est pas cogné, on a dit nous c'est bon, on a de la marge, ça va passer. C'est comme ça que ça marche.
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5: Tony March est notre invité aujourd'hui dans Les Affreux Jojo. Est-ce que ça vous est arrivé de jouer dans des bars? Oui.
6: Ouais. C'était comment? C'était là où

0: s'il y avait des bastons un peu, ça partait
1: non,
0: un peu dans...
1: c'était plus calme.
0: C'était plutôt calme. Ouais. Donc vous arriviez, vous faisiez vos balances, et puis après vous vous mettiez dans un coin.
1: Même pas de balance.
0: Pas de balance, à l'arrache, comme ça. Comme voilà. Des pros, c'est ça les pros en même temps. Est-ce que vous aviez tendu un petit peu l'oreille? Et est-ce que vous avez entendu quelques histoires qu'on se racontait au comptoir, et comme des brèves? Ça vous est... Hein, Jérôme?
2: Oui, bien sûr.
0: Tout ça pour vous dire qu'on va retrouver Jérôme avec les brèves de comptoir.
2: Moi, je remettrai la peine de mort que pour les hommes politiques, puisque c'est eux qui doivent montrer l'exemple.
1: Oui.
2: On n'a pas besoin de toujours tout savoir. Rien que l'ADN, on s'en passait très bien jusque-là. L'an 2000 n'aura duré qu'un an, finalement.
0: Finalement. Ah oui, là, il est encore très tard.
2: Se marier avec Dieu, c'est bien. Il n'y a pas de vaisselle.
0: Oh, les mecs.
2: C'est une conversation. C'est pas bien, ça. On met des amendes pour les faux vitons. Et on dit rien pour les faux seins. Alors, il a des jambes en carbone et il court plus vite que ceux qui ont des jambes normales. Et on dit, mais oui, les jambes c'est de la viande, ça a aucune chance contre le carbone. C'est comme un avion en viande, ça volera pas.
3: L'avion s'est caché.
2: Ouais, bon, on peut pas parler avec vous. Mais pourtant, j'ai une langue en viande.
0: Ah oui. Oui.
4: Et oui.
2: C'est mieux de dormir en rêvant que dormir en faisant rien.
4: Ah, c'est vrai.
2: Ma grand-mère, même quand elle restait silencieuse, c'était bien raconté. Si on t'enterre vivant, les asticots qui viennent, normalement, ils repartent.
5: C'est énorme.
4: Oh non, je vois l'image, quelle horreur.
2: Une petite dernière.
0: Ouais.
2: Donc deux personnes qui discutent donc au comptoir. Vous parlez jamais? La femme, je vis seule. Et ici, vous n'êtes pas seul, vous pouvez parler si vous voulez. À qui? Bah, à nous. Je parle pas aux cons.
0: C'est fini? Ah, il se dit des trucs, hein, parfois.
2: La femme est grise.
0: Des fois, il faudrait aller avec un micro, tu vois, faire un apéro et hop, parce que je connais des endroits, moi, où ça vaut quand même le détour. Hein.
2: Moi, j'ai vu quand on avait un restaurant au Capucin, à Bordeaux, ouais. Il y avait deux gendarmes qui avaient sûrement loupé le truc pour poser les amendes. Ils étaient dédiés à ouvrir les grilles du marché des Capucins, tu sais, juste les grilles. Donc, ouais. Ils arrivaient à minuit. Il les ouvrait et après il faisait rien jusqu'à midi que le marché referme pour refermer donc les grilles. Et donc je les avais toute la nuit. Et une nuit, ils sont restés à boire des rosés parce que bon, ça boit pas d'eau. Ils buvaient des rosés et ils se sont disputés sur une courroie de Ford Escort.
0: Ah, des fois,
2: ça a duré. Non, mais sérieux, ça a duré 2 heures. Mais tu sais que 2 heures, quand t'as écouté, c'est très long.
0: Ah, bah oui.
2: Mais si je te dis que la courroie de la Ford Escort, elle va sur la courroie de la Ford Fiesta.
0: Eh oui, c'est ça.
2: Voilà. Et ça a duré 2 heures. C'est immonde.
0: Mais vous êtes resté à écouter quand même.
2: Mais j'avais que ça à faire, moi. Parce que voulais... c'était la nuit.
3: Moi, je me souviens de ces garçons. D'ailleurs, j'ai leur nom, je vais les citer là.
0: Vous, Tony, des anecdotes, vous avez dû. En vivre quelques-unes quand même, avec des soirées un peu insolites, arrosées avec des phrases comme vient de nous donner Jérôme. Est-ce que vous avez un moment en particulier qui vous vient maintenant?
3: Je me souviens donc de toute cette époque. Effectivement, c'était l'époque des blousons noirs, hein, qu'on appelait le blouson noir. Et Tony n'était pas bien sûr le dernier à foutre le bordel et à le déclencher sur scène. Mais lui, il avait la facilité parce que avec la guitare, il est chauffé, il est lancé, il est traité de tout. Et après, il se battait entre eux. Et lui, il était content, ça le faisait.
0: Ah, vous foutiez le bordel et puis après vous pariez.
2: Mais oui,
3: et bien sûr que des anecdotes, il doit en avoir des tas, mais bon, peut-être qu'il s'en rappelle plus, parce qu'il il a un peu vieilli maintenant. Et puis il n'ose pas.
0: Ben non.
3: Il n'ose pas parce qu'il est il est venu avec sa femme, qui est très jeune.
0: Ah, il ne voudrait pas dévoiler des secrets, voilà, peut-être, et ne pas froisser
3: sur le rocker, sur l'image du rocker avec l'auréole. Tu comprends?
2: Donc, l'auréole de quoi? D'accord. Attends, il se droguait, il tirait à tout va et tout.
0: Bah normal, hein.
2: Non, mais c'est vrai, ouais. C'était ça. Ah bah, tu faisais le concert, tu te bourrais la gueule, après t'avais les gonzesses à gogo, c'était mignon.
3: Je peux attester ici que j'ai jamais vu, et Dieu sait si j'ai vu des spectacles en tant que journaliste et en tant que reporter, je n'ai jamais vu autant de filles à la sortie de spectacle qu'à la sortie des spectacles de Tony March. Ça, je peux vous dire.
0: Ah, c'est même... pour ça que vous étiez là, en fait. Et c'est pour pouvoir choper, quoi.
3: Et j'ai passé. J'ai passé quelques mois avec Franck Alamo, dont certains se souviennent, en pleine époque en 67.
2: Et il était fort, d'ailleurs.
3: En pleine époque de Biche ou Babiche. Et je peux vous dire qu'il y en avait des nanas, bien sûr, partout. Mais là, lui derrière, là, et puis il n'y avait rien à faire. Hein. Elle voulait lui, et puis nous, on était comme des cons.
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Salut les petits loups, bienvenue sur Liberté FM pour ce rendez-vous estival qui nous permet de nous plonger dans le hit parade et ring parade à l'époque de 1980 et les années suivantes pour retrouver quelques chansons oubliées ou quelques tubes de cette période-là avec sous les yeux le hit parade par exemple d'août 1980. Vous souvenez-vous qui était à l'époque numéro 1 du hit parade en cet été 80. Et ben c'était Michel Sardou. Il était numéro 1 avec un titre qui évoquait un petit instrument qui permettait d'enregistrer la musique. Les fameuses cassettes qu'on rembobinait avec tout simplement les fameux stylos Bic, souvent. Voilà, pardon de citer la marque, mais c'est pas grave. Quelques cassettes et Michel Sardou.

Un autre Michel va marquer cet été 80 au sommet des hit parades. Un certain Michel Sardou et sa groupie, le pianiste.

à l'été 80 se cherche aussi un album à partir de maintenant qui arrivera à se classer en tête des hit parades à ce moment-là. Johnny Hallyday sur Liberté FM.

Une idole des années 60 dans le hit parade de l'été 1980. Eh ouais, c'était le grand retour d'Hervé Villard qui trustait ainsi, enfin, hein, les hit parades français à nouveau. Parce que il était là dans les années 60, il est parti, a connu le succès en Amérique latine, en particulier dans les années 70, et il va, comme le titre de ce 45 tours, nous revenir à l'été, alors 79, parce que d'abord il y a eu Nous, et ensuite il y a eu ce titre Revient, qui lui permettra quelques mois plus tard de monter sur la scène de l'Olympia, qui est évidemment le temple du musical à ce moment-là. Je vais peut-être un petit peu moins aujourd'hui, parce qu'il y a d'autres salles plus importantes aussi, en tout cas en tant que capacité. Et donc ce sera la consécration aussi, donc pour Hervé Villard avec Revient.

Autre retour à l'été 1980, celui d'Alain Chamfort. Le 33 tours Pause, sorti quelques mois plus tôt, d'où sera extrait le fameux géant, deuxième 45 tours, et qui grimpera au plus haut sommet des hit-parades de cet été-là.

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1: Un autre tube qui sera extrait du 22e 33 tours studio de Sylvie Vartan. Alors ça va sortir en 33 tours et en cassette, comme le chantait Sardou tout à l'heure, chez RCA. Eddie Vartan, le frère de la chanteuse, produit et réalise ce 33 tours, tandis que Michel Mallory écrit quasiment la totalité de l'album. Il y aura un succès majeur qui sera une adaptation française, plus exactement une reprise de Myriam Makeba. La chanson Tap Tap va sortir en 45 tours et sera pour Sylvie tout simplement le tube de cet été 80. Sylvie Vartan sur Liberté FM.

le hit parade de cet été 1980 sur Liberté FM avec Boula Facette. Et un autre titre, celui d'Alain Souchon, ce Ram, là aussi, il sera dans les meilleures places hein, du hit parade à ce moment-là. Hit parade, parce qu'il n'y avait pas encore le top 50, évidemment. Mais on retrouve là encore ce titre incontournable. Alain Souchon est toujours derrière, bien sûr, un certain Laurent Voulzy, même s'il s'était fâché une fois au cours de leur très longue amitié. Ce fut très bref. Ramons donc avec Alain Souchon sur Liberté FM.

0: une musique de film et un tube pour Renaud, là aussi, en cet été 1980, Marche à l'ombre.
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Dansons encore sur un autre succès. On aborde la rentrée 1980 et une jeune Belge débarque dans les hit-parades. Lio.

Même s'il n'est pas mort au début de cette décennie 80, le disco est toutefois en déclin et le groupe ABBA continuera lui quand même de surfer sur ce succès-là. The winner takes it all. Merci de votre fidélité. Et oui, déjà, ce hit parade s'achève, celui de l'été 80 sur le 96.1. On se retrouve très vite avec d'autres tubes et d'autres succès, évidemment. Salut les petits loups.

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1: Bonjour à tous, c'est Gianni, on se retrouve pour vos idées de sortie. Chaque mardi du mois de juillet et du mois août, les festines de 18h30 à 23h30, c'est un marché gourmand musical avec des soirées à différents thèmes musicaux avec DJ et artistes chaque mardi. Vendredi 31 juillet, Manzac sur Veine en fête avec un spectacle de danse, musique et chant avec l'association Flamenque Sivellanas et le chanteur Goalupe. Renseignements 06 75 63 41 38. Vendredi 31 juillet, Fontaine Loto à 20h30 à la commune de Champagne et Fontaine, organisé par le comité des fêtes de Fontaine et animé par Carole et Thierry. Réservation au 06 61 16 82 74. Tous les vendredis de juillet et août, la charrette gourmande marché festive à la place d'Albret de Brantôme en Périgord de 17h à 23h et a lieu aussi la 9e foire au vin le 8 et 9 août au Jardin des Moines. Renseignements au 06 13 28 44 33. Vendredi 31 juillet à la salle des fêtes de Ménesplé à 20h45, Mégaloto du foot

0: volonté, avec bien sûr restauration sur place. Samedi 1er août, Manzac sur Verne en fête, avec à 13h30 un concours de pétanque, à 20h30 un concert. Renseignement au 06 75 63 41 38. Samedi 1er août, 3e édition de la fête des moissons à Lusignac, avec un repas champêtre et différentes animations tout au long de l'après-midi. C'est organisé par le comité des moissons. Pour plus de renseignements, contactez le 06 51 45 79 09. Samedi 1er août à Fontaine, soirée spéciale années 80 à 22h. Dimanche 2 août, Manzac sur Verne en fête, avec de 7h à 17h un vide-grenier et de 16h à 17h une initiation dance country avec les codes Wild West Country. Renseignements au 06 31 04 18 44. Dimanche 2 août à 20h30, Méga Loto à Mansignac, animé par Lionel et organisé par l'association des Amis du Pain. Attention, c'est 10€ par personne, le carton à volonté, avec bien sûr de nombreux lots à gagner et restauration sur place. Dimanche 2 août à Fontaine, de 15h à 18h, concours de fléchettes ouvert à tous, 19h plateau repas, 22h revue de cabaret avec la compagnie Spirit Spectacle et à 23h feu d'artifice. Lundi 3 août, don de sang à l'espace André Malraux de Ribérac, de 15h à 19h. Prenez rendez-vous sur le site internet du don de sang. Mardi 4 août, dès 20h, sardinada de Pillac dans la cour de l'école. Menu à 17€ avec apéritif offert. Inscription obligatoire, contactez le 06 62 72 57 45. C'est au profit de l'association de sauvegarde de l'église et du patrimoine de Pillac. Et voilà, c'était vos idées de sortie. Pour retrouver toutes ces informations, c'est sur le site internet de Liberté FM. Et moi, je vous dis à très vite.
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0: Bonjour, une petite sélection télé pour votre soirée du mardi 28 juillet sur TF1, Le Transporteur 2, film avec Jason Statham. Sur France 5, La mariée était en noir, film réalisé par François Truffaut. Sur France 3, OPJ, série. Sur France 2, Rendez-vous en terre inconnue, magazine. Frédéric Lopez prend la route aux côtés de Kenji Girac en direction des plaines désertiques du nord-ouest du Kenya, terre du peuple turcada. Sur M6, Zone Interdite, magazine présenté par Ophélie Meunier sur le thème All Inclusive ou à l'aventure, que valent les nouvelles destinations stars en Méditerranée. Pour des vacances au soleil à petit prix, de plus en plus de Français se tournent vers les nouvelles destinations stars qui ont la côte en Méditerranée. Sur Arte, La Méditerranée en feu, documentaire. Après l'Arctique, la région du pourtour méditerranéen est l'une des zones les plus sensibles au changement climatique sur Terre. Elle se réchauffe environ 20% plus vite que la moyenne nationale. Et puis sur W9, les 20 chansons de Jean-Jacques Goldman préférées des Français, documentaire. Très belle soirée télé à tous.
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1: Bonjour à tous, c'est Gianni, on se retrouve pour vos idées de sorties. Chaque mardi du mois de juillet et du mois août, les festines de 18h30 à 23h30, c'est un marché gourmand musical avec des soirées à différents thèmes musicaux avec DJ et artistes chaque mardi. Vendredi 31 juillet, Manzac sur Veine en fête avec un spectacle de danse, musique et chant avec l'association Flamenque Sivellanas et le chanteur Goalupe. Renseignements 06 75 63 41 38. Vendredi 31 juillet, Fontaine Loto à 20h30 à la commune de Champagne et Fontaine, organisé par le comité des fêtes de Fontaine et animé par Carole Thierry, réservation au 06 61 16 82 74. Tous les vendredis de juillet et août, la charrette gourmande marché festive à la place d'Albret de Brantôme en Périgord de 17h à 23h et a lieu aussi la 9e foire au vin le 8 et 9 août au Jardin des Moines. Renseignements au 06 13 28 44 33. Vendredi 31 juillet à la salle des fêtes de Ménesplé à 20h45, méga loto du foot avec une salle climatisée. Réservation au 06 07 35 20 70. Samedi 1er août à la plaine des sports de Villetouré à partir de 18h30, marché gourmand avec animation et soirée disco. C'est organisé par l'association de chasse de Villetouré. Renseignements au 06 83 38 40 56. Samedi 1er août, méga loto à Mansignac, organisé par l'association Les Amis du Pain et animé par Lionel. C'est 10€ par personne le carton à volonté avec bien sûr restauration sur place. Samedi 1er août, Manzac sur Verne en fête avec à 13h30 un concours de pétanque et à 20h30 un concert. Renseignement au 06 75 63 41 38. Samedi 1er août, 3e édition de la fête des moissons à Lusignac avec un repas champêtre et différentes animations tout au long de l'après-midi. C'est organisé par le comité des moissons. Pour plus de renseignements, contactez le 06 51 45 79 09. Samedi 1er août à Fontaine, soirée spéciale années 80 à 22h. Dimanche 2 août, Manzac sur Verne en fête avec de 7h à 17h un vide-grenier et de 16h à 17h une initiation dance country avec les codes Wild West Country. Renseignements au 06 31 04 18 44. Dimanche 2 août à 20h30, méga loto à Mansignac, animé par Lionel et organisé par l'association des Amis du Pain. Attention, c'est 10€ par personne le carton à volonté, avec bien sûr de nombreux lots à gagner et restauration sur place. Dimanche 2 août à Fontaine, de 15h à 18h, concours de fléchettes ouvert à tous, 19h plateau repas, 22h revue de cabaret avec la compagnie Spirit Spectacle et à 23h feu d'artifice. Lundi 3 août, don de sang à l'espace André Malraux de Ribérac de 15h à 19h. Prenez rendez-vous sur le site internet du don de sang. Mardi 4 août, dès 20h, sardinada de Pillac dans la cour de l'école. Menu à 17€ avec apéritif offert. Inscription obligatoire, contactez le 06 62 72 57 45. C'est au profit de l'association de sauvegarde de l'église et du patrimoine de Pillac. Et voilà, c'était vos idées de sortie. Pour retrouver toutes ces informations, c'est sur le site internet de Liberté FM. Et moi, je vous dis à très vite.
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0: Bonjour, une petite sélection télé pour votre soirée du mardi 28 juillet sur TF1, Le Transporteur 2, film avec Jason Statham. Sur France 5, La Mariée était en noir, film réalisé par François Truffaut. Sur France 3, OPJ, série. Sur France 2, Rendez-vous en Terre Inconnue, magazine. Frédéric Lopez prend la route aux côtés de Kenji Girac en direction des plaines désertiques du nord-ouest du Kenya, terre du peuple turcadin. Sur M6, Zone Interdite, magazine présenté par Ophélie Meunier sur le thème All Inclusive ou à l'aventure, que valent les nouvelles destinations stars en Méditerranée. Pour des vacances au soleil à petit prix, de plus en plus de Français se tournent vers les nouvelles destinations stars qui ont la côte en Méditerranée. Sur Arte, La Méditerranée en feu, documentaire. Après l'Arctique, la région du pourtour méditerranéen est l'une des zones les plus sensibles au changement climatique sur Terre. Elle se réchauffe environ 20% plus vite que la moyenne nationale. Et puis sur W9, les 20 chansons de Jean-Jacques Goldman préférées des Français, documentaire. Très belle soirée télé à tous.
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1: Bonjour à tous, c'est Gianni, on se retrouve pour vos idées de sorties. Chaque mardi du mois de juillet et du mois août, les festines de 18h30 à 23h30, c'est un marché gourmand musical avec des soirées à différents thèmes musicaux avec DJ et artistes chaque mardi. Vendredi 31 juillet, Manzac-sur-Vaine en fête avec un spectacle de danse, musique et chant avec l'association Flamenque Sivellanas et le chanteur Goalupe. Renseignement 06 75 63 41 38. Vendredi 31 juillet, Fontaine Loto à 20h30 à la commune de Champagne et Fontaine, organisé par le comité des fêtes de Fontaine et animé par Carole Thierry, réservation au 06 61 16 82 74. Tous les vendredis de juillet et août, la charrette gourmande marché festive à la place d'Albret de Brantôme en Périgord de 17h à 23h et a lieu aussi la 9e foire au vin le 8 et 9 août au Jardin des Moines. Renseignements au 06 13 28 44 33. Vendredi 31 juillet à la salle des fêtes de Ménesplé à 20h45, Mégaloto du foot avec une salle climatisée. Réservation au 06 07 35 20 70. Samedi 1er août à la plaine des sports de Villetouré à partir de 18h30, marché gourmand avec animation et soirée disco. C'est organisé par l'association de chasse de Villetouré. Renseignements au 06 83 38 40 56. Samedi 1er août, Mégaloto à Mansignac, organisé par l'association Les Amis du Pain et animé par Lionel. C'est 10€ par personne le carton à volonté avec bien sûr restauration sur place. Samedi 1er août, Manzac-sur-Vaine en fête avec à 13h30 un concours de pétanque et à 20h30 un concert. Renseignement au 06 75 63 41 38. Samedi 1er août, 3e édition de la fête des moissons à Lusignac avec un repas champêtre et différentes animations tout au long de l'après-midi. C'est organisé par le comité des moissons. Pour plus de renseignements, contactez le 06 51 45 79 09. Samedi 1er août à Fontaine, soirée spéciale années 80 à 22h. Dimanche 2 août, Manzac-sur-Vaine en fête avec de 7h à 17h un vide-grenier et de 16h à 17h une initiation dance country avec les codes Wild West Country. Renseignements au 06 31 04 18 44. Dimanche 2 août à 20h30, Mégaloto à Mansignac, animé par Lionel et organisé par l'association des Amis du Pain. Attention, c'est 10€ par personne le carton à volonté, avec bien sûr de nombreux lots à gagner et restauration sur place. Dimanche 2 août à Fontaine, de 15h à 18h, concours de fléchettes ouvert à tous, 19h plateau repas, 22h revue de cabaret avec la compagnie Spirit Spectacle et à 23h feu d'artifice. Lundi 3 août, don de sang à l'espace André Malraux de Ribérac de 15h à 19h. Prenez rendez-vous sur le site internet du don de sang. Mardi 4 août, dès 20h, sardinada de Pillac dans la cour de l'école. Menu à 17€ avec apéritif offert. Inscription obligatoire, contactez le 06 62 72 57 45. C'est au profit de l'association de sauvegarde de l'église et du patrimoine de Pillac. Et voilà, c'était vos idées de sortie. Pour retrouver toutes ces informations, c'est sur le site internet de Liberté FM. Et moi, je vous dis à très vite.
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1: Voici les titres du journal du soir de ce mardi 28 juillet 2026. Incendie en Gironde, la situation reste critique, de nouvelles évacuations ordonnées. Solidarité, les ambulanciers de Dordogne en renfort des évacuations en Gironde. Bougnac, un incendie mobilise toujours les secours dans un hangar agricole. Justice, un policier condamné à 6 mois de prison ferme pour harcèlement sur conjointe. Prévention routière, une opération de sensibilisation aura lieu sur la 89 ce week-end. Côté météo, selon Météo France, dans la soirée, pas un nuage à l'horizon. Le mercure affichera des valeurs comprises entre 26 et 28 degrés. Bonsoir à toutes et à tous. Les incendies restent très actifs en Gironde. Ce mardi, plusieurs reprises de feu sont signalées, notamment à Lèche-Cap-Ferret, dans la forêt du Grand Croc et aux abords du camp militaire de Souges à Martignac-sur-Jalles. D'importants moyens aériens et terrestres sont toujours mobilisés pour tenter de contenir les flammes dans des conditions rendues difficiles par le vent et les fortes chaleurs. Météo France placera d'ailleurs la Gironde en vigilance orange canicule à partir de mercredi. Par mesure de précaution, la préfète de la Gironde a ordonné ce mardi matin l'évacuation de tous les campings de Lacanau-Ville et de Lacanau-Océan. À ce stade, le retour des personnes évacuées n'est toujours pas envisageable. Les colonies de vacances restent suspendues et les manifestations sportives et culturelles sont interdites. Les activités nautiques et la navigation sur le lac de Cazaux-Sanguinet sont également interrompues. En déplacement lundi au centre opérationnel départemental d'incendie et de secours, le président de la République a salué l'engagement des secours et estimé que les prochaines semaines resterait particulièrement difficile face à ces incendies. Les ambulanciers de Dordogne se sont fortement mobilisés pour participer à l'évacuation des personnes âgées menacées par les incendies en Gironde. L'appel lancé dans la nuit de vendredi par l'administrateur régional de garde, puis relayé sur les réseaux sociaux, a été suivi d'une réponse immédiate. À peine 2 heures après l'alerte, une quinzaine d'ambulances et leur équipage prenaient la route vers la Gironde. Arrivés dans la nuit à l'EHPAD de Saint-Aubin-de-Médoc, ils ont évacué les résidents vers plusieurs établissements de Dordogne, notamment à Mareuil, Aimay, Belvès, Port-Sainte-Foy et Sarlat, mais aussi vers d'autres structures de Nouvelle-Aquitaine. Le président de l'Association des transports sanitaires urgents de Dordogne, Patrick Martin, salue une mobilisation exceptionnelle. Il explique que certains ambulanciers ont travaillé entre 24 et 36 heures en 2 jours et demi, entièrement sur la base du volontariat, avant de reprendre leur activité habituelle dès le début de la semaine. Les entreprises de transport ignorent encore si elles seront indemnisées pour cette opération. Patrick Martin préfère toutefois retenir l'engagement sans faille des équipes, près de 40 ambulanciers ayant été mobilisés samedi, puis autant le dimanche. Le président de l'ATSU se montre en revanche plus réservé sur l'organisation des transports pendant cette crise. Il estime que les régulateurs disposaient des compétences et des outils nécessaires pour coordonner les évacuations, mais qu'ils n'ont pas été associés à cette mission. L'incendie qui s'est déclaré lundi soir dans un hangar agricole de Bougnac au sud de Bergerac est toujours en cours ce mardi. Le sinistre s'est déclaré peu avant 19h dans un bâtiment situé près de la RN21, au lieu dit la Becquerie, où étaient stockés du foin et du matériel agricole. Selon le maire de la commune, le feu est désormais fixé, mais il n'est pas encore totalement éteint. Les bottes de foin continuent de se consumer et les sapeurs-pompiers ne peuvent pas intervenir directement en raison du risque d'effondrement du bâtiment qui est toujours debout. Une vingtaine de pompiers des centres de Bergerac, Lalinde, ici Jacques et Mussidan sont mobilisés avec le renfort d'une dizaine d'agriculteurs du secteur venus apporter des citernes tractées. Le télescopique de l'exploitant est également utilisé pour extraire progressivement les bottes de foin du hangar afin de les éteindre à l'extérieur. Le sinistre a détruit la toiture du bâtiment, les panneaux photovoltaïques installés dessus, ainsi qu'un tracteur, une botteleuse et un véhicule utilitaire. L'origine de l'incendie reste inconnue. L'agriculteur concerné se trouve actuellement en Gironde avec des membres de la coordination rurale de Dordogne où il participait aux opérations de soutien face aux incendies en cours. Aucun blessé n'est à déplorer et, selon les autorités, il n'existe pas de risque de propagation de l'incendie. Un policier de 49 ans affecté au commissariat de Périgueux a été condamné à 6 mois de prison ferme par le tribunal correctionnel de Périgueux pour harcèlement moral sur sa compagne. Il était poursuivi pour avoir gravement dégradé les conditions de vie de la victime jusqu'à une tentative de suicide survenue en juin 2026. Selon le parquet, l'homme a exercé pendant près d'un an un contrôle permanent sur sa compagne, multipliant les appels et les messages, surveillant ses déplacements et ses horaires, allant jusqu'à installer des caméras. La victime, qui avait déjà déposé une plainte pour violence conjugale en 2025, avait finalement quitté le domicile avant d'être de nouveau sollicitée par le prévenu, notamment sur son lieu de travail et par courrier électronique, malgré une interdiction de contact. À l'audience, le prévenu a reconnu sa responsabilité, affirmant qu'il aurait dû mettre un terme à cette relation plus tôt. Son avocat a assuré que son client avait engagé une prise de conscience tout en jugeant les réquisitions du parquet excessives. Le tribunal l'a finalement condamné à 6 mois d'emprisonnement ferme avec incarcération immédiate. Le parquet avait requis une peine de 2 ans de prison, dont 1 an assorti d'un sursis probatoire. À l'occasion du grand chassé-croisé des vacances d'été, une opération de prévention routière sera organisée samedi sur l'aire du manoir sur la 89 à Boulazac-Kilmanoir. De 10h à 16h, Vinci Autoroute, la préfecture de la Dordogne et les gendarmes de Saint-Astier iront à la rencontre des automobilistes pour rappeler les bons réflexes au volant. L'accent sera notamment mis sur le respect du corridor de sécurité qui impose de ralentir et de changer de voie lorsqu'un véhicule d'intervention est immobilisé. Depuis le début de l'année, 25 véhicules d'intervention de Vinci Autoroute ont déjà été percutés sur son réseau. La Fondation Vinci sensibilisera également les vacanciers au danger du protoxyde d'azote au volant, une pratique en hausse chez certains jeunes conducteurs. L'objectif de cette journée est d'encourager des comportements plus responsables pour rendre les trajets de vacances plus sûrs.
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1: Selon Météo France, dans la soirée, pas un nuage à l'horizon. Le mercure affichera des valeurs comprises entre 26 et 28 degrés. Le vent du sud-ouest aura une force de 5 à 10 km heure. Le soleil se couchera à 21h29. Dans la nuit de mardi à mercredi, le ciel reste dégagé. Les températures minimales tourneront autour des 17-19 degrés, voire 13 degrés.

0: côté du Bugue et 15 du côté de la Linde. Mercredi matin, le soleil se lèvera à 6h38. Les températures oscilleront de 25 à 27 degrés pour atteindre les 37-39 degrés dans l'après-midi. Le vent proviendra du sud avec une force de 10 à 15 km/h.
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0: Merci à toutes et à tous d'avoir écouté ce journal du soir. Très bonne soirée. On se retrouve dès demain matin dans la matinale d'été de Liberté FM que j'animerai avec Gianni Curtio.

Bonjour, une petite sélection télé pour votre soirée du mardi 28 juillet sur TF1, Le Transporteur 2, film avec Jason Statham. Sur France 5, La mariée était en noir, film réalisé par François Truffaut. Sur France 3, OPJ, série. Sur France 2, Rendez-vous en terre inconnue, magazine. Frédéric Lopez prend la route aux côtés de Kenji Girac en direction des plaines désertiques du nord-ouest du Kenya, terre du peuple turcada. Sur M6, Zone Interdite, magazine présenté par Ophélie Meunier sur le thème All Inclusive ou à l'aventure, que valent les nouvelles destinations stars en Méditerranée. Pour des vacances au soleil à petit prix, de plus en plus de Français se tournent vers les nouvelles destinations stars qui ont la côte en Méditerranée. Sur Arte, La Méditerranée en feu, documentaire. Après l'Arctique, la région du pourtour méditerranéen est l'une des zones les plus sensibles au changement climatique sur Terre. Elle se réchauffe environ 20% plus vite que la moyenne nationale. Et puis sur W9, les 20 chansons de Jean-Jacques Goldman préférées des Français, documentaire. Très belle soirée télé à tous.

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Bonjour à tous, face A, face B, c'est reparti pour une demi-heure de chansons à thème, au micro Michel Gosselin. Chansons à thème, mais également les plus belles pépites de notre discothèque et aussi quelques documents sonores, comme chaque semaine. Aujourd'hui, le thème en chanson que je vous propose va parler de magie, des chansons magiques. Et on va commencer par une chanson magique, une reprise d'un titre enregistré en français en 1960 par Richard Anthony, repris en 1981 par la chanteuse Marie-France. Le titre « Chanson magique ».

Chanson magique reprise en 1981 d'après le titre Move It de Cliff Richard et les Shadows. Le groupe Bijou accompagnait Marie-France sur cet album. Marie-France avait commencé sa carrière dans le cabaret très connu de Jean-Marie Rivière, l'Alcazar, à Paris en 1969 et a fait partie ensuite d'un groupe nommé les Gasolines qui militait pour la libération des femmes homosexuelles. Marie-France a continué sa carrière discographique et filmographique et un album dédié à Bardot est sorti en 2009. Face A, Face B, toujours avec les plus belles pépites de notre discothèque, les chansons sont magiques et là je vous emmène faire une balade magique et mystérieuse avec les Beatles. Voici le thème principal de ce double album sorti en fin d'année 67, un double album intéressant puisqu'il est au format 45 tours. Le thème principal, Magical Mystery Tour.

0: On s'est baladé avec les Beatles dans ce coin magique du Magical Mystery Tour, un double 45 tours avec 6 titres qui a marqué, paraît-il, la fin de la période psychédélique de ce groupe qui avait encore à peu près 2 ans et demi de carrière à assurer avant leur séparation en 70. Voici dans un tout autre style une histoire d'œil magique. Alors attention, je crois qu'il va y avoir du double sens dans cette chanson interprétée par Linda Lemay, sortie sur son album Y en 1994.
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0: C'était Linda Lemay, une chanson peut-être pas pour toutes les oreilles, L'œil magique, sorti en 1994. C'est vers cette période qu'elle s'est fait connaître en France. Elle a participé à un tremplin parisien en 1996 qu'elle a remporté, le tremplin de la chanson des Hauts-de-Seine. Et à cette même époque, Charles Aznavour l'a entendue et a décidé de l'aider, de développer sa carrière en France en inscrivant son répertoire aux éditions Raoul Breton, dont Aznavour était devenu propriétaire.
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0: Dans notre rendez-vous hebdomadaire, nous parlons magie en chansons aujourd'hui et en documents sonores. Et voici une belle pépite que j'ai entre les mains. Il s'agit d'un 33 tours enregistré en 75 sur le label Barclay par Gérard Majax, le magicien très célèbre à cette époque. Et on va retrouver la voix de Majax expliquant une petite partie d'un de ses tours de magie avec les cartes.
2: La divination prodigieuse. Ce tour nécessite un peu de comédie, car vous allez faire exprès de rater un tour simple afin d'inciter un spectateur l'ayant compris à vouloir le faire lui-même. C'est alors que l'effet magique se produira. Votre jeu étant tenu dos en l'air, en main gauche, retournez secrètement la carte du dessous et laissez-la à la même position. Coupez le jeu avec la main droite et montrez au spectateur le dessous du petit paquet pris en main, sans le regarder vous-même. Dites-leur que vous allez deviner la carte qu'il voit grâce à la formule magique consacrée Abracadabra.

a entendu un petit extrait de la voix de Gérard Majax expliquant l'un de ses tours de cartes très célèbres à la télévision sur ce disque rarissime sorti en 1975 sous la forme d'un 33 tours. Et juste derrière, c'était Le Matin des Magiciens par Martin Circus, un groupe mythique, légendaire de pop française qui a été créé en 1969 par Bob Bro avec Mitch Pasquet, lequel se fera connaître plus tard sous le nom de Benoît Blue Boy. Martin Circus avait enregistré un premier album live en direct du Rock'n'Roll Circus en 1969, réédité récemment par le label Magic Records, on est toujours dans le sujet aujourd'hui, et en cette même année 69, une version studio du Matin des Magiciens avait été enregistrée et sortie sous la forme d'un 45 tours par Martin Circus. Nous restons dans les chansons qui parlent de magie aujourd'hui, et voici les Platters qui nous apportent leur touche magique, The Magic Touch, en 1956.

0: The Magic Touch, 45 tours sorti en février 56 aux États-Unis. C'était les Platters, un groupe vocal de doo-wop qui a été formé en 1952. En 1954, l'un des piliers du groupe est arrêté pour possession de marijuana. Il sera remplacé par un autre, Paul Robey, et ce sera le début d'un incessant changement de personnel dans ce quintet vocal qui a exercé ses talents jusque dans les années 80-90.
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0: Voici une dame beaucoup plus sage, enfin je pense, de la chanson française. Il s'agit de Marie Laforêt qui a enregistré en deux versions différentes, qui a repris en deux versions différentes ce thème du groupe Los Incas, El Condor Pasa. Ça devient en français, par Marie Laforêt, la flûte magique.

C'était Marie-Brigitte Douménac, dite Marie Laforêt, avec sa version française en 1966 de El Condor Pasa, un titre créé en 1913 par Julio de la Paz pour une pièce théâtrale qui a été publiée 20 ans plus tard, en 1933. El Condor Pasa a été un des plus grands succès au moment de la vogue de ce qu'on a appelé la flûte des Andes dans la deuxième moitié des années 60. Et ça, c'était donc la version de Marie Laforêt à cette même période. Voici un petit conte de fées 60s, donc une histoire de magie, si on peut dire, avec Chantal Kelly, une starlette, une nymphette de la chanson rock des années 60, de son vrai nom Chantal Bassignani, née le 8 avril 1950 à Marseille. Très jeune, elle a manifesté son intention de chanter, a pris des leçons de chant avec la maman de Chris Carroll, une autre starlette du rock français de ses 60s, laquelle a envoyé les enregistrements de maquettes au disque Philips, qui ont signé très vite un contrat d'enregistrement pour Chantal Kelly. Un album est sorti après plusieurs 45 tours. Il a pour titre Interdit aux moins de 18 ans en 1967, accompagné par Claude Bolling. On écoute Toi, mon magicien.

Chantal Kelly avec Toi mon magicien en 1967, une chanson co-signée par Gérard Manset, important à souligner. Face A, Face B avec des chansons consacrées à la magie, des chansons magiques, ça se termine pour aujourd'hui. Au micro c'était Michel Gosselin et on va se dire au revoir avec une œuvre majeure, le deuxième album de Carlos Santana intitulé Heartbreaks Us, sorti en octobre 1970. Sur cet album on trouve ce titre Black Magic Woman, la femme magique noire, et peut-être plus certainement la femme de la magie noire. Bye bye, salut, à la semaine prochaine.

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Un grand big up à Jessica, ça fait plaisir, on est ensemble. For real.

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0: 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Et à la prochaine fois.
1: Merci Kika.

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